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4: Salut Lou, tu t'es bien amusé ?
5: Salut Brendan, oui, merci. T'as bien assuré hein, pour le précédent Flashbag, hein. C'était chouette.
4: Ah cool, merci. Et tu sais, je re-signe pour une prochaine. Hein.
5: Ah, et bon, je veux pas dire, mais quand même, tu m'as fait bien rire, tu sais. Hein. Quand tu t'es emmêlé les pinceaux avec Mamia et mi madre, je crois, un truc comme ça. Tu voulais parler espagnol, vraiment, c'était drôle, hein, excuse-moi.
4: Hein. Oh, ça va. Bon, et à part ça, c'était bien.
5: Oui, parfait, ouais. La petite musique, les cigales, la guitare, ouais.
4: Ah.
6: Je voulais revenir sur un truc, c'est l'histoire du seitan. Enfin, tu sais, pour faire les émincer.
4: Ah ouais, qu'est-ce que j'ai dit? Un truc qui allait pas?
5: Non, juste une astuce que tu connais pas en fait, pour faire les émincer. Toi, tu disais qu'il faut faire le pâton et après l'enrouler dans une ficelle pour que ça tienne, mais en fait moi j'ai mieux. Il faut l'étirer au max et faire un nœud. Tu vois, le truc. Tu tires comme une ficelle quoi. Et là t'es sûr que les fibres sont bien longues.
4: Ah ouais, ok. Mais enfin bon, moi je crois qu'il faut tout reprendre en fait. Parce que pour ceux qui nous écoutent, ceux et celles qui nous écoutent, bon, tu nous refais le truc pour faire les émincer?
5: Ouais, allez, c'est parti. Donc, tu voulais faire des émincer pour la paella, pour faire un genre de morceau de poulet. Alors, on peut dire qu'on en trouve d'étouffer, hein, des émincés dans le commerce, hein, des émincés végétaux, bien sûr, en rayon végétal. Mais on peut aussi en faire soi-même, et c'est très facile.
4: Tiens, en fait, j'ai oublié de dire pour la paella, le chorizo.
5: Ah ben oui, en effet, surtout que le chorizo vegan, ça se trouve maintenant en grande surface. Enfin bon, les très grandes surfaces. Hein. Bon, on en trouve de plus en plus des trucs végétaux dans les très grandes surfaces. Si vous êtes loin des méga-centres, de toute façon, vous pouvez toujours en commander en ligne.
4: Oui, ça vaut vraiment le coup. Et puis, de toute façon, faites vos réserves. Hein. Parce que ça sert pour les pizzas, les apéros. Franchement, on ne peut plus s'en passer. Vraiment, pour l'été, vous pouvez en acheter, je ne sais pas moi, allez, je dis 10.
5: Ouh là là, le gourmand. Mais bon, on peut d'ailleurs s'en fabriquer. Et je vais t'expliquer. Alors, pour les émincer, on achète la farine de gluten, donc ça se trouve en magasin bio. On peut utiliser de la poudre d'oignon, mais c'est pas trop facile à trouver. Moi, je l'achète sur Internet, mais bon, sinon, il y a des miettes d'oignon frit maintenant qui se font beaucoup, on en trouve partout, et il suffit de les mixer, ça donne vraiment un super goût. Donc, farine de gluten, poudre d'oignon ou miettes d'oignon frit mixées, un peu d'huile neutre. Pas trop si vous avez utilisé les oignons frits parce que ça va être très gras. Après, on mélange à sec et puis on rajoute de l'eau. Et là, boum, ça explose.
4: Ah ouais, bah je sais, ça gonfle. Ça gonfle d'un coup, ouais. Mais c'est vrai que c'est impressionnant.
5: Oui, et on comprend pourquoi les industriels en abusent pour les pains, les brioches et tout ce qui gonfle.
4: C'est peut-être pour ça qu'il y a de plus en plus d'allergies au gluten, non ? Parce qu'il y en a partout, en fait.
5: Oui, c'est un vaste sujet, Brendan. Tu sais, quand c'est de temps en temps, quelques émincés, quelques chorizo, etc., bon, c'est pas un problème, hein, tant que ça reste modéré. Surtout, consommer des vraies légumineuses à côté de ça, hein, des vrais aliments, hein, pas toujours des trucs...
4: Bon, y a quand même qui supportent pas le gluten, hein, faut le dire.
5: Mais oui, je sais, c'est vrai, mais bon, là, on parle du cas général, Brendan, hein, sinon on va pas s'en sortir. Bon, mais je sais que c'est très difficile, en tout cas, la vie des gens qui peuvent pas, enfin, qui supportent pas le gluten, c'est vraiment une galère, mais enfin, bon. Bref, pour les émincer, alors, on va y arriver, hein. Donc, et puis tu m'interromps pas, Brendan, hein.
4: Ouais, mais bon, Lou, c'était des trucs importants, là, que je disais.
5: Ouais, c'est vrai, bah, allez. Bon, allez, tu sais que là, elle tourne, là, on est déjà à la moitié du flash, hein.
4: Ouais, bon, allez, c'est parti, on y va.
1: Mais ça sent trop bon! Normal, c'est Flashbag. C'est parti.
5: Alors, allez, on va y arriver, hein, ces émincés, mince alors.
4: Ah, ah, ah.
5: Bon, alors, donc, la farine de gluten, la poudre d'oignon ou les oignons frits qu'on a mixés, du sel, un peu d'huile neutre, voilà, on mélange à sec, on rajoute de l'eau, pas trop, parce que ça gonfle, Moi, j'adore ça, en tout cas, c'est super drôle à faire, c'est un truc de gosse, c'est fou. Et d'ailleurs, on peut faire ça avec ses enfants, non ? Une bonne activité de vacances.
4: Oui, après, ils vont être complètement addicts, mais bon.
5: On se concentre, monsieur Brendan, s'il vous plaît, ça sent les vacances. Alors, on prend le bâton dans ses mains, on le pétrit. Et là, écoutez bien, on l'étire et on le replie comme un chewing-gum. Oui, on le replie, puis on le refait coller sur lui-même et on le retire. Un vrai truc de gosse, je te dis. On fait ça 3 ou 4 fois. Et bon, de toute façon, après, on ne peut plus. Parce que les fibres de gluten, elles sont tellement tendues dedans, au max. Donc, de toute façon, on le sent hein, quand on ne peut plus tirer. Et pour le dernier tour, on ne replie pas, mais on fait un nœud. Tu vois, on fait une grande ficelle et on fait un nœud. Et tu sais pourquoi?
4: Pour que les fibres se distendent bien.
5: Ben oui. Et qu'elles restent tendues pendant la cuisson, surtout. Parce que quand... si tu mets qu'une ficelle, comme tu disais, elles vont tendance à se re-ratatiner sur elles-mêmes. Donc là, c'est vraiment le truc, c'est que les faire en sorte qu'elles restent tendues. Puis après, on met à la cuisson, donc c'est avec de l'eau, hein, tout simplement. Alors, on peut faire au four, mais ça gaspille plus d'énergie. Bon, après, en plus, en été, ça chauffe la maison, le four. Donc bon. Dans une casserole, c'est plus pratique. On met de l'eau jusqu'à le couvrir. On fait bouillir une vingtaine de minutes, puis voilà quoi. Alors moi j'aime bien faire dorer un petit peu avant, avec un peu d'huile avant de mettre l'eau. On met un peu d'huile au fond, on fait dorer des deux côtés, vite fait. Attention parce que ça crame vite. Ça donne un meilleur goût, je trouve. Voilà. Donc on met de l'eau par-dessus, on attend que ça cuise, ça va absorber en fait toute l'eau. On surveille évidemment que ça crame pas. Et puis voilà, facile hein.
4: Et t'avais pas dit que t'avais une autre astuce?
5: Je t'ai déjà dit, c'est le truc du nœud. Mais en fait, oui, j'ai une autre astuce en plus. Tu fais bien de m'y faire penser. Parce que, en fait, tu sais, le gluten, donc, ça fait brioche un peu. Hein, ça fait un truc un peu spongieux. Et du coup, pour éviter ça, moi, je tasse. En fait, je mets un truc lourd dessus. Ça va écraser le truc pendant que ça cuit. Voilà. Donc, je mets un poids. Alors, moi, je mets des grosses pierres que j'ai à la maison, mais bon, on n'a pas tout ça quand on est en appartement. Donc, on peut mettre une casserole remplie d'eau. Alors, moi, je dis, prenez une grande poêle, et puis, comme ça, vous mettez une casserole remplie d'eau par-dessus, là, bien lourde, et puis ça va l'appuyer, quoi. Ça va bien le tasser. Après, vous laverez bien votre casserole, évidemment. Hein.
4: Waouh, mais c'est génial. Écoute, vraiment, t'as des astuces. Nous, c'est fou, quoi. Et on ne trouve pas ça ailleurs. Merci, merci. Voilà, et après on défait le nœud, je suppose, et puis on fait des petits morceaux, on déchire, hein. C'est ça? Ça fait des émincés?
5: Ouais, Brendan, et tu vas voir, ça aussi, c'est super drôle à faire.
4: Et moi je dis, c'est peut-être une bonne idée d'en faire beaucoup, en fait, en une seule fois, et puis comme ça on peut le stocker au congélo, et puis ça va servir pour d'autres plats, moi je sais pas, une salade composée, un dal, un riz lentille, ou bien un chili sin carne.
5: Ah oui, et puis tu sais, en été, on peut faire des mafés, tu sais ce que c'est un mafé?
4: Non. C'est quoi ça? En tout cas, ça
5: je sais pas. Alors, c'est tout simple. Hein. C'est une sorte de chili, mais version africaine, avec de la cacahuète. Mais je te donnerai la recette un jour.
4: Mais Lou, t'as vu, tu sais, tu dis toujours je te donnerai la recette un jour, mais faudra faire une liste, quoi, parce qu'on va oublier à force.
5: Écoute, j'espère qu'on va continuer ces flashbacks pour un bon petit moment. Hein. De toute façon, on est là pour faire avancer la cause. Hein. Donc, on va pas se fatiguer, hein, mon petit Brendan.
4: Ouais. C'est exactement ça, ma petite Lou.
5: Alors, donc, pour le chorizo. Alors, le chorizo, donc, c'est aussi du gluten. Et on va aussi rajouter de la poudre d'oignon ou ce que je disais tout à l'heure, la poudre, enfin, de l'oignon frit qu'on trouve en supermarché et qu'on va mixer. On va aussi mettre une huile neutre, un peu de sel. Et puis, voilà, la différence, là, ça va être que pour le chorizo, il va falloir du goût et de la couleur. Ah, puis j'ai oublié aussi du paprika, une bonne dose. Hein. Et un peu d'ail aussi, si on aime. Alors, là, je vais aller un peu vite parce que le temps passe. Alors, le goût, ça sera de l'arôme de fumée. Alors, l'arôme de fumée, ça ne se trouve pas encore en supermarché. En magasin bio, oui. En ligne, oui, ça, c'est sûr. Et ça coûte pas cher. Une petite bouteille de 7 euros, ça vous dure 6 mois au moins. Enfin, ça dépend combien vous en consommez, ou un an, d'ailleurs. Quelques gouttes suffisent, c'est très fort. Voilà, et pour la couleur, ça sera du jus de betterave, figure-toi. Donc, quand tu ouvres tes betteraves, tu gardes le jus, tu le stockes, tu le mets au frigo. Et en plus, il en faut beaucoup, en fait. Hein. Donc, si tu peux mouiller ton bâton de chorizo que avec le jus de betterave, c'est encore mieux. Parce que, en fait, ça pâlit à la cuisson. Donc, il faut mettre beaucoup, beaucoup de jus. Enfin, beaucoup. Il faut mettre que du jus, quoi. Essayer de ne pas rajouter d'eau, de ne pas être à court de jus, en fait. Donc, tu commences par mouiller ta préparation en premier avec le jus de betterave. Et seulement à la fin, si tu n'as pas assez, tu rajoutes de l'eau. Mais ne rajoutez pas trop. Il vaut mieux que ce soit assez sec, en fait. Sinon, ça va encore faire une boule trop spongieuse. Donc, essayez de faire ça vite, vite, de le malaxer vite. Et après, tu as plus qu'à le mettre dans une ficelle, l'entourer d'abord d'un papier cuisson et puis de ficeler pour que ça tienne bien, que ça l'empêcher de regonfler après. Voilà. Alors, pour faire les sortes de morceaux dedans, ça va être une petite triche, là, j'avoue. On va mettre des lardons ou des allumettes végétales qu'on va acheter dans le commerce, tout bêtement. Parce que, des fois, il faut simplifier la vie. Puis vraiment, ça fait un super effet. Voilà. Donc, tout simplement.
4: Ben, merci, Lou. C'était vraiment génial. Je ne m'attendais pas à tout ça. Je croyais que tu allais nous parler de salade. Et puis, en fait, tu nous parles d'émincer de chorizo. Mais moi, je ne me plains pas. Hein. Allez, salut, Lou.
5: Salut, Brendan. À la prochaine.
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0: Campus FM, vous êtes sur la fréquence 94 de votre radio et nous prenons le direct de ce midi, comme toujours, 4 midis par semaine, à parler quelques demi-heures de culture, de cette vie culturelle qui forme la ville de Toulouse et ses alentours. Midi, l'heure d'échapper, une heure ou deux de votre job, de prendre une pause que vous pouvez vous autoriser à rallonger en ce mardi, de ce travail qui peut-être vous courbe l'échine, raccourcit vos membres, vous déforme le dos, car le monde du travail et les grands acteurs du capitalisme cherchent à dresser des corps dociles, l'art serait l'espace des indociles. Indociles au pluriel, car elles sont plurielles, c'est le nom de ce spectacle de danse proposé par la compagnie Diotime. Ce 3 et 4 juillet, à la Grainerie, à Toulouse, derrière ou devant ce mot, des corps tirent les limites de l'espace de l'intime, racontent mémoire, luttes et conditions féminines. Et donc pour parler de ce spectacle annoncé, les indociles, du 3 au 4 juillet à la Grainerie, j'ai l'honneur de recevoir en studio Neige Salinas. Bonjour Neige.
1: Bonjour.
0: Merci beaucoup d'être avec nous. Alors, générique inhabituel aujourd'hui, un morceau de Rival Console, Le Monstre. Je crois que c'est un des morceaux qui se situe dans la création. Est-ce que tu peux revenir un petit peu sur ce qu'on est en train d'entendre?
1: Eh bien, ce morceau va correspondre à, je dirais, à un moment de rébellion, de libération des interprètes. Voilà, c'était un morceau qui a parlé tout de suite à toute l'équipe, parce que je prends évidemment la décision généralement de la bande-son, mais ça reste quand même toujours un travail collectif, donc je soumets. Et là, je les ai vus danser dessus et j'ai dit ouais, je crois que pour amener cette force, cette sororité, c'était une belle manière de les mettre en valeur et de les accompagner.
0: Est-ce que tu crois que tu réussirais un peu à nous retranscrire peut-être ce que l'on voit en tant que spectateur à ce moment-là, quand ce morceau surgit dans le spectacle?
1: Alors c'est un peu difficile, non pas de le décrire, mais parce que c'est le moment de bascule. Et du coup, je me dis que ça pourrait être bien que ça reste une surprise.
0: Que ça reste une surprise.
1: Oui, parce que ouais, je crois qu'il vaut mieux pas que je dévoile. J'en ai très envie, mais non. Je crois que pour le coup, il faut pas que je réponde à cette question.
0: Mais restons dans le mystère, restons dans la surprise, en découvrant ça directement à la Grainerie. Toi, ce mot du coup indocile, qu'est-ce qu'il t'évoque en premier lieu?
1: Ben, je dirais que c'est le mot d'ordre.
0: Le mot d'ordre, ouais.
1: Ouais, c'est le mot d'ordre, indocile, pour plusieurs raisons. Mais que ce soit d'un point de vue personnel, je dirais que oui, chercher l'indocilité, c'est important. Voilà, moi, dans mon parcours, je crois que j'ai essayé d'être docile à un moment donné. C'était pas au départ, c'était pas du tout écrit dans, je dirais même mon caractère. Mais il y a eu une période de ma vie où je me suis dit que, voilà, je voulais rentrer dans j'allais dire des cases, dans quelque chose de politiquement correct. Même si au fond de moi ça bouillait, mais bon, j'ai essayé et je me suis perdue. Et du coup, voilà, après, il m'a fallu un long chemin pour retrouver, du coup, je dirais, cette petite fille. Moi, j'entends ça aussi dans Indocile, il y a quelque chose de l'enfance, parce que les enfants ne sont pas dociles.
0: Ouais. Est-ce que tu décris donc la question aussi d'être docile et de l'être moins? Est-ce que ça passe aussi par l'évolution aussi de ta formation? Parce que je crois que tu t'es formé à la danse classique, qui, d'un point de vue dans l'inconscient, on pense la danse classique comme extrêmement codifiée, justement, avec des corps aussi. Est-ce qu'il y a cette docilité-là qui se transforme?
1: Ah, ça c'est clair. La danse classique, ça reste une danse merveilleuse et très intéressante à travailler. Mais oui, on est là, on doit absolument correspondre à l'image qu'on projette sur vous, et il ne faut absolument pas en sortir. Et en plus de ça, il faut pas sortir du groupe. C'est-à-dire que quand on est plusieurs danseuses alignées, il faudrait presque qu'on nous reconnaisse pas vraiment. Il faut qu'on soit toutes harmonisées. Donc pendant des années, j'ai travaillé effectivement à rentrer dans ces codes-là. Et au moment de l'adolescence, je me suis rendu compte que c'était pas ma place, que j'allais pas m'épanouir, et donc j'ai j'ai bifurqué sur la danse contemporaine, où là j'ai pu faire exister, je dirais, ce que j'avais en moi au plus profond. Ouais.
0: Je vais citer un peu une des phrases, un peu de description de ce spectacle. Les corps se cherchent, se soutiennent, s'accordent et s'affranchissent. Et plus tard, tu écris avec la compagnie, la danse devient le langage sensible de cette lutte. Ça m'a pas mal intéressé, cette idée aussi de langage par la danse, quand on parle justement de la question de la docilité, du corps, de l'expression par le corps. Est-ce que toi, c'est quelque chose qui t'est venu dès le début, dans le début de cette création, de te dire que ce spectacle serait un endroit justement d'exploration et de recherche de libération un peu du corps par la danse?
1: Alors je dirais que c'est pas dans ce spectacle. Je pense que ça fait vraiment peut-être depuis la création de la compagnie, quand j'ai vraiment pris la part de la création chorégraphique, ça a été vraiment une évidence que le corps allait devenir le fil conducteur d'une narration. Voilà, je m'apparente plus à, enfin mon travail s'apparente plus à la danse théâtre, et donc voilà, ça c'est pour moi très important, c'est que les corps sont là pour exprimer quelque chose. Et là, bah, dans Indocile, effectivement, la phrase que vous avez dite, c'était vraiment pour essayer de retracer la difficulté pour devenir indocile, parce que je crois que c'est pas si simple aujourd'hui.
0: C'est
1: je crois
0: sûr.
1: qu'on est pris dans un fonctionnement, dans une société où c'est une question qu'on ne se pose pas, je crois. Ou si on se la pose, on se dit peut-être oui, bon, voilà, c'est pas si simple d'y répondre. Et donc pour moi, oui, on ne devient pas indocile comme ça en claquant des doigts. Il y a tout un parcours, et ce parcours-là, c'est accepter qu'il y a oui, la chute. Le recommencement, la persévérance, voilà. Pour moi, oui, ça faisait partie de ça, et donc effectivement, on a travaillé les corps dans cette narration-là, en allant chercher chez chacune avec leur représentation. Ça, pour moi, c'est très important.
0: Tu as parlé du début aussi de la création de la compagnie. Je crois que c'est la compagnie date de 2014, c'est ça,
1: ouais,
0: le début de la création.
1: C'est ça.
0: Est-ce que tu peux revenir un petit peu sur les débuts? Qu'est-ce qu'il y a?
1: Les débuts, l'envie, je crois, de m'exprimer. J'avais donné naissance à deux enfants. Je me suis dit, je vais donner naissance à une compagnie maintenant. Voilà. Et puis après, j'ai commencé par deux créations jeunes publics, parce que j'ai été interprète très longtemps dans la compagnie Carré Blanc, où c'était une compagnie jeune public, et donc pour moi c'était un peu l'évidence de prolonger ça, et puis ça m'intéressait, et c'est assez complexe de faire du jeune public, contrairement à ce qu'on pense. Et puis après, petit à petit, certainement parce que ma vie de femme, ce que j'ai traversé, j'ai eu envie, voilà, de se poser ces questions, et pas que à moi-même, et de les partager avec d'autres femmes sur la difficulté d'être femme aujourd'hui. Aujourd'hui, la difficulté d'être femme, peut-être ça suffit de dire ça, mais qu'en tout cas, aujourd'hui, on essaie de faire avancer les choses, et j'essaye de créer un espace par la création pour s'exprimer sur ce sujet, mais aussi pour peut-être se réparer un peu, trouver du réconfort, trouver la sororité.
0: Tu trouves, toi, du coup, aussi du soin également dans ce qui se crée dans la danse, dans le collectif, dans la transmission faite avec le public?
1: Oui. Après, soin, je dis attention, je fais pas de la danse-thérapie.
0: Bien sûr.
1: Ce serait super intéressant,
0: sûr,
1: mais c'est pas ce que je fais. Mais oui, il y a quelque chose qui soigne, mais même en tant que spectatrice, quand on va voir un spectacle, un concert, quand on lit un livre, il y a quelque chose de réparateur, ou quelque chose qui vient tout bousculer, mais ça finit par réparer aussi, parce que ça fait se poser des questions, ça fait se remettre en question, et c'est le chemin de la vie, quoi.
0: Oui, qui vient donc aussi bousculer même politiquement. Enfin, tu aussi revendiques le fait de faire aussi un art engagé, notamment du coup sur,
1: oui,
0: ces questions-là. Qu'est-ce que c'est pour toi aujourd'hui justement de porter un art engagé? Est-ce que c'est important que l'art le soit de façon plus générale, ou tu tiens ça aussi vraiment de ta propre écriture, de ton intention?
1: Je pense que ça, pour le coup, en discutant avec pas mal de personnes, autour du spectacle, hein, pas de mon travail du spectacle. Je crois qu'il faut un peu de tout, c'est-à-dire que c'est important aussi le spectacle récréatif, le spectacle poétique. C'est important. On a besoin aussi de rêver, on a besoin de voilà. Moi, je crois que j'ai démarré par le poétique. Parce que les deux créations jeunes publics, notamment la première sur l'œuvre de Winsor McCay de Little Nemo, qui est ce personnage qui rêve et qui en fait vit ses rêves. Donc là, on était complètement dans quelque chose d'onirique. Et puis petit à petit, j'ai glissé vers cet engagement. Mais parce que je crois que là, pour le coup, ça correspondait vraiment à mes besoins. Voilà, aujourd'hui j'ai besoin d'être engagée, j'ai besoin de dire ce que je pense et j'ai envie de ramener du monde autour et qu'on réfléchisse ensemble à un avenir meilleur.
0: Et je te propose à ce propos qu'on s'écoute justement un morceau engagé que tu m'as amené. Ça s'appelle Fourneau à trois pieds, le groupe, c'est ça?
1: Oui. Non, alors ça, c'est le nom du morceau. Le groupe, c'est Draga.
0: Ah, pardon, c'est Draga, oui. C'est
1: Draga, un Draga, groupe ouais. Qui s'est monté autour de cette œuvre de Monique Wittig. Le livre s'appelle La guerrière, je crois, et l'album, c'est Aux guerrières. Oui, Les guerrières, le livre, et elles ont fait un condensé. Je les ai vus en concert et j'avoue que ça m'a beaucoup inspiré pour Indocile.
0: Justement, on va s'écouter le morceau et on revient tout de suite dans la midinale. Restez sur la fréquence 94.
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histoire. Elle raconte comment on les a brûlés sur des bûchers pour les empêcher à l'avenir de s'assembler. Elles ont dû commander aux tempêtes, faire sombrer des flottes, défaire des armées. Elles ont été maîtresses des poisons, des vents, des volontés. Elles ont dû à leur gré exercer leur pouvoir et transférer toutes sortes de personnalités dans de simples animaux. Des oies, des cochons, des oiseaux, des tortues. Elles ont pu commander à la vie et à la mort. Leur puissance conjuguée a menacé les hiérarchies, les systèmes de gouvernement, les autorités. Leur savoir a rivalisé avec succès avec le savoir officiel auquel elles n'ont pas eu accès. Il l'a mise au défi, il l'a prise en défaut, il l'a menacée, il l'a fait paraître inefficace. Aucune police n'a été trop puissante pour les traquer. Aucune délation trop opportuniste, aucun supplice trop brutal, aucune armée n'a paru trop disproportionnée en force pour s'attaquer à elle une par une.

éclairent leur mouvement. Elles agitent leurs cheveux comme les bacchantes qui aiment à faire bouger leurs tirses. Elles disent « Allons !» d'une main rapide, attachée avec un bandeau vos cheveux qui flottent, et frappez la terre, frappez-la comme une biche. Marquez en même temps le rythme nécessaire à la danse. Célébrez la belliqueuse Minerve, la guerrière, la plus courageuse des déesses. Commencez à danser, avancez d'un pied léger, bougez-en, tenez-vous par la main, et que chacune suive le rythme de la danse. Paraissez en avant avec légèreté.

0: 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Vous venez d'écouter le morceau Le Fourneau à trois pieds du groupe Draga, pour parler donc de ce spectacle Indocile proposé par la compagnie Dio Team. Les dates à la Grainerie, ce sont le 3 et 4 juillet, une performance à 19h45, puis le spectacle à 20h15. Neige, est-ce que tu peux nous parler aussi justement de ces dates, ou est-ce qu'on peut réserver des places?
1: Alors, la réservation se fait sur le site de la compagnie Dio Team, puisque on est accueilli par la Grainerie, mais pas programmé par eux. Mais par contre, ils nous permettent de nous déployer dans les lieux, ce qui est très chouette, puisqu'on a une petite guinguette, une performance du coup qui se déroulera en extérieur, et le spectacle par la suite. Et puis après, re-guinguette pour échanger autour du spectacle, et voilà.
0: Est-ce que tu peux du coup nous parler un peu de cette performance? Parce que du coup, j'ai vu performance et j'avais,
1: oui,
0: enfin,
1: j'ai
0: pas eu d'infos sur...
1: Non. Cette performance, la controverse, en fait, c'est parce que il y a des personnes qui sont venues, enfin, des personnes qui prennent des ateliers avec moi, enfin, qui gravitent un petit peu autour de la compagnie, qui ont vu la dernière création, donc Vivante. Et à la suite de ça, ils m'ont dit qu'ils avaient très très envie de travailler avec moi, enfin de voir ce qui serait possible et tout. Et du coup, je leur ai proposé de démarrer par une performance, de manière qu'on travaille un peu sur la matière chorégraphique et qu'on s'entende. Du coup, je le précise, il y a trois filles et trois garçons. Et c'est vrai que ces dernières années, j'ai exclusivement travaillé avec des femmes, puisque la thématique était vraiment autour de la femme. Et du coup, ils sont arrivés, ils m'ont dit « Ouais, mais bon, qu'est-ce qu'on va faire avec ta thématique ?» Indocile, ok, mais... Et en fait, du coup, j'ai souhaité créer une conversation sur le questionnement de qu'est-ce que c'est d'être une femme et qu'est-ce que c'est d'être un homme. Et je pense que, alors, je cherche autour du fait d'être femme et de la complexité que ça comporte, mais je pense que pour les hommes, c'est pareil. Et je pense que c'est pas si simple d'être un homme, et qu'on est, je pense que vous êtes possiblement aussi enfermé dans des choses.
0: Dans des
1: schémas qui, au final, peut-être vous pèsent et vous empêchent d'être libre, et peut-être vous empêchent à cet équilibre que moi je souhaite entre les hommes et les femmes, où au final, il n'y a pas de dominant-dominé, on vit ensemble, on partage, on a des compétences et des choses différentes, on est différents, mais pour autant, le vivre ensemble serait magnifique. Et je pense qu'il y a beaucoup d'hommes, au final, qui peut-être ne vivent pas si bien ce patriarcat. Voilà, en tout cas, j'aime le penser.
0: On l'espère quand même, surtout que tous les hommes ne se complaisent pas dans ce système effectivement patriarcal. Je voulais justement revenir en parlant de d'engagement sur ces sujets, reparler du morceau qu'on a écouté, le Fourneau à trois pieds de Draga, qui donc fait également partie du spectacle. Est-ce que tu peux revenir un petit peu sur ce morceau? Alors, t'en as déjà un petit peu parlé avant la pause musicale.
1: Voilà, mais donc ça a été une rencontre lors d'un concert, enfin voilà, j'ai assisté à ce concert et j'avoue que j'en ai été bouleversée, puisque ça parle de plein d'étapes dans l'idée de la libération de la femme, et donc effectivement à l'écoute, je sais que je me suis dit, bon, j'avais déjà un docile dans la tête, mais bon, je savais pas trop comment monter tout ça, puisque je pars de rien, et l'album en entier était là, je l'écoutais, puis à un moment donné, paf, ce morceau, j'ai dit, ah, mais ça résume assez bien, puisque c'est vraiment le moment où la guerrière arrive. Et Indocile, c'est ça, c'est le passage, c'est pas de la normalité, mais on va dire ce passage où les femmes, prennent corps et vont au combat.
0: Et tu peux revenir un petit peu sur le début également du projet. Alors, je crois que tu es seule membre permanente de cette compagnie et tu travailles avec des interprètes. À quel moment s'est créé le projet?
1: Alors, donc effectivement, sur chaque création, je m'associe à des personnes. Il y a des personnes qui sont quand même qui m'accompagnent tout au long. Philippe Mandil à la scénographie et à la lumière, qui est quand même là depuis le début au final. Et Elodie Coller-Salinas au costume, qui est de la famille évidemment, mais Voilà. Et ça, c'est des personnes qui sont là quand même tout du long, enfin depuis le début. Et après, sinon, en fait, j'ai commencé à travailler à la demande d'élèves à l'époque qui prenaient des cours de danse avec moi et qui m'ont dit que voilà, elles auraient envie de dépasser le cadre du cours et d'aller vraiment dans le processus de la création professionnelle. Et j'ai dit, allez, banco, c'est parti, on y va. Et donc, on a commencé, elles étaient quatre. Et puis, petit à petit, alors après, il y a des va-et-vient. Il y a des personnes qui partent, qui reviennent, d'autres qui découvrent. Enfin, voilà, le groupe est mouvant. Mais ce sont des femmes non professionnelles. Et je tiens à le dire parce que dans leur engagement, je trouve ça assez incroyable. Et ce sont des interprètes magnifiques qui ont, je dirais, la fraîcheur et la sincérité, voilà, de ne pas s'enfermer dans, voilà, je suis danseuse, je suis professionnelle, je suis un interprète et je fais mon boulot. Elles font, voilà, elles donnent beaucoup plus que ça. Et c'est magnifique. Et voilà, ça m'intéressait de travailler avec un public comme ça. C'est vraiment un choix. Comme j'ai beaucoup travaillé avec les comédiens, en fait, j'aime beaucoup amener les corps non-danseurs sur le plateau, les amener dans la création chorégraphique.
0: Tu peux revenir un petit peu justement sur ton activité aussi de médiation et de professeur dans la danse. Ces élèves dont tu parles, c'est dans quel cadre?
1: Là, c'était les cours bon, qui, à l'époque, étaient dans des salles non identifiées de Toulouse, mais qui maintenant se retrouvent dans les centres culturels et MJC de la ville de Toulouse. Donc maintenant, je suis beaucoup plus visible, on va dire. Et ça, ce sont des cours techniques aussi, de recherche, d'improvisation, voilà, mais principalement techniques. Et après, il y a ce que j'ai développé depuis très longtemps aussi, c'est ce qu'on appelle l'éducation artistique, c'est-à-dire que je vais faire beaucoup d'interventions dans les écoles. Et donc là, je travaille avec tout l'élémentaire jusqu'au lycée. Et là, j'ai même un nouveau projet avec une plasticienne qui va être avec des maternelles. Donc voilà, et c'est vrai que je pense que d'abord le travail du corps est intéressant pour toute personne et à tout âge, et je crois qu'il faut qu'on se relie, qu'on se reconnecte au corps, donc c'est un peu mon chemin. Et puis voilà, je fais un travail, je dirais, de fond, c'est-à-dire que j'ai pas beaucoup de visibilité, je suis pas quelqu'un de connu, mais pour autant je défends ce qu'est l'art vivant. Et je pense qu'il faut qu'on soit là, à la source, pour pouvoir après permettre aux gens soit de pratiquer, soit d'en être spectateur.
0: Et ça fait d'autant plus sens que ce soit adressé aussi à des jeunes, pour toi, dans aussi des étapes de la vie où on est en pleine construction, justement, du corps.
1: Ah ben c'est hyper important. Et je vois bien que le rapport au corps, quand on prend un enfant de 6 ans ou quand on arrive à l'adolescence, le fait de... Puisque je travaille dans les classes, il y a les filles, les garçons, et moi, évidemment, j'essaye de... que tout le monde se mélange, donc le toucher. Et là, on arrive sur des questions très intéressantes, même par rapport à la religion. Il y a des enfants qui, pour eux, c'est compliqué, et donc dans le respect absolu de chacun. Mais c'est toujours intéressant de, voilà, amener une petite pierre là-dedans et d'essayer de rendre ces corps harmonieux.
0: Et pour revenir au spectacle, donc Indocile, hein, donc je rappelle qu'on pourra retrouver le 3 et 4 juillet à la Grainerie. Pour revenir au spectacle, on a parlé un petit peu en off aussi d'écriture, de la question du langage, de porosité de langage entre différentes disciplines artistiques, de cette hybridité aussi qu'on peut retrouver. Toi, comment tu fonctionnes dans l'écriture? Qu'est-ce que c'est qu'écrire de la danse contemporaine?
1: Ça part forcément d'une thématique. J'ai besoin d'aller chercher une thématique. Donc, ça va être un livre, un conte, parfois une situation que j'ai vue, une musique, un morceau, un texte. Mais quand même, les mots ont beaucoup d'importance pour moi. Donc, souvent, c'est la base. Il y a des mots, quelque part, qui se baladent. Et puis, de là, je vais chercher la traduction corporelle, en fait. Qu'est-ce que ces mots viennent bousculer dans le corps? Comment on répond? Et de là, bah, petit à petit, j'ai une narration qui s'écrit, enfin qui se dessine. Et après, je fais beaucoup, enfin, les interprètes ont une grande part dans la création du mouvement. C'est-à-dire que je suis je leur amène très peu de vocabulaire. Je prends ce qu'elles me donnent. Et après, j'essaie de, effectivement, parfois harmoniser, de rythmer, de, voilà. Mais le vocabulaire, je veux que ça parte d'elles, puisque je veux qu'elles s'expriment et qu'elles me racontent, elles, leur version, pas la mienne. Ça m'intéresse pas. Moi, je sais ce que je pense, et je me débat avec moi-même. C'est très bien comme ça. Et ça m'intéresse, justement, que ce corps s'exprime. Et donc, bah, là, elles sont sept. Bah, il y a sept versions. Il y a sept manières d'être indocile.
0: Et depuis quand tu travailles du coup sur le projet là, le tout début c'était
1: alors le tout début de Indocile c'est septembre puisque chaque année année en fait c'est un peu le pari fou c'est que nous avons 11 répétitions 11 journées de travail pour faire une création de A à Z on part de la page blanche ah voilà moi j'ai évidemment tout le long ça me reste et je travaille entre les séances mais les interprètes n'ont que 11 séances ce qui est rien. Rien. C'est un pari fou. Alors, du coup, effectivement, on est dans... Je peux pas dire que c'est pas fini. On va à une finalité. Mais c'est une finalité qui pourrait évidemment aller plus loin et évoluer. Mais pour l'instant, c'est la contrainte puisque elles ont un travail. Elles ne peuvent pas être plus disponibles pour l'instant à ce travail-là. Donc, c'est la règle du jeu.
0: T'avais parlé de partir des mots, de partir du texte, mais surtout de partir du conte. Ça m'intéressait aussi pourquoi le conte particulièrement. Est-ce que, enfin même, je crois que par exemple le nom de ta compagnie, Diotime, ça fait également référence à un conte. T'as ton spectacle Vivante, du coup, qui s'inspirait du conte mexicain La Loba. Le fait de partir de cette idée, qu'est-ce qui t'intéresse dans cette écriture-là? Est-ce que c'est la dimension fantastique qu'il y a dans le conte, c'est le fait de ramener peut-être aussi à l'épopée, à l'enfance, c'est un mélange de plein de choses.
1: Il y a quelque chose de originel, enfin, tu vois, quelque chose qui part de vraiment la base et qui en même temps, pour moi, le conte, c'est quelque chose qui est libre, c'est-à-dire que on rentre dans une histoire, voilà, on se laisse embarquer dedans et on peut vraiment se l'approprier, je dirais, et reconstruire autour. Et c'est ça que j'ai besoin de liberté, puisque voilà, le mouvement, il faut qu'il soit sincère, il faut qu'il parte de quelque chose. Donc, ça me laisse plus de liberté que sur un texte. Parfois, je l'ai fait avec du théâtre, mais c'est plus compliqué, c'est plus concret. Il y a des personnages plus ancrés et comment s'en sortir, comment retrouver soi. Le conte, pour moi, je trouve que c'est vraiment quelque chose que on se l'approprie quand on est enfant. Et qu'on nous lit des histoires et qu'on nous lit des contes, bah, on finit par être la princesse ou je ne sais qui dans le conte et on le vit. Voilà, pour moi, je ne sais pas, il y a quelque chose de direct.
0: Et on a plus de liberté de réécriture aussi.
1: C'est ça. C'est ça. Et ça permet du coup, de laisser la place à chacune et à chacun.
0: Et c'est sur cette très belle idée de réappropriation du conte qu'on va se laisser. On se laisse un petit peu de temps pour cette fin d'émission afin de s'écouter Tikkun de Ron et l'Orchestre National de Lyon. Est-ce que tu veux dire un petit mot, Neige, sur ce morceau?
1: Ce morceau, c'est un moment qui tourne, qui se porte pendant le spectacle. Et puis sinon, Ron, un artiste que j'adore et qui, lui travaille avec beaucoup de chorégraphes très très connus, mais je me suis permise de quand même l'intégrer. Voilà.
0: Eh bien, on va se l'écouter tout de suite. Merci beaucoup, Neige Salinas.
1: Merci beaucoup.
0: Merci beaucoup. Je rappelle donc que les dates Indocile sera représentée ce 3 et 4 juillet à la Grainerie. Performance à 19h45, puis le spectacle à 20h15. Pardon. Il y avait d'autres dates aussi à signaler? Non,
1: elle s'est passée. C'était le week-end dernier. Tout va bien.
0: C'était le week-end dernier, tout à fait. C'est bien ça dont j'avais le doute. Merci beaucoup encore, Neige, d'avoir été avec nous. Merci à François Berchenko à la réalisation de cette émission. La Midinale, ça continue toujours du mardi au vendredi de midi à midi 30. On se laisse donc avec ce morceau de Ron et l'Orchestre National de Lyon. Restez donc sur la fréquence 94 Campus FM toujours. Je vous souhaite une très bonne après-midi. À demain.

0: 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Bonjour à tous, j'ai accompagné sur 3 séances les élèves de la classe de 6e 5 du collège Stendhal à Toulouse, autour de leur projet d'air terrestre éducatif porté par Madame Françon, professeure de SVT, et Alexandre de Partageons les Jardins. Les élèves ont réalisé des micro-trottoirs autour du thème de la nature, collecté des sons du quartier pour montrer leur biodiversité, et enfin ils ont réalisé, en conditions directes, une émission plateau pour vous partager leur expérience. Cette émission est un montage de l'ensemble de ce travail radio réalisé avec eux autour de leur projet plus large d'air terrestre éducative.
1: Bonjour à tous et à toutes. Bienvenue dans l'émission des élèves de la classe de 6e 5 du collège Stendhal à Toulouse.
2: Nous avons participé cette année avec notre professeur d'SVT, Madame François et Alexandre, de l'association Partageons les Jardins, à un projet en extérieur, l'air terrestre éducative.
3: Toute la classe est réunie pour vous partager son expérience.
4: Est-ce que vous pouvez nous expliquer qu'est-ce que c'est une aire terrestre éducative ?
5: Ben, une aire terrestre éducative, c'est comme un événement. C'est là où tu peux planter des plantes. C'est comme un événement où tu peux planter beaucoup plus de plantes. Et voilà.
6: Aussi, ben, on peut planter des arbres et on peut aussi planter leur nom avec. Et c'est un espace fait par l'association.
3: Peux-tu expliquer où se situe ton aire terrestre éducative dans le quartier ?
6: Notre aire terrestre éducative se situe à la rue du Cher, à côté du collège.
7: Tu es à côté d'un parc et se situe sur l'herbe, tout simplement.
6: Elle est à combien de minutes de marche du collège ?
8: Il est à environ 3 minutes ou 5 minutes.
4: On peut dire, si on se dépêche, on peut faire 5 minutes max. Et si on prend notre temps, ça peut aller jusqu'à 15 minutes, 10.
6: J'aurais une question pour Alex. Tu nous as dit que tu faisais partie de l'association Partageons les Jardins.
7: Peux-tu expliquer ton métier ?
9: Alors mon métier, là vous me connaissez parce que je viens avec vous sur la TE, mais sinon j'aide les habitants à créer des jardins partagés. Donc voilà, on travaille avec des mairies et on essaye d'offrir aux gens la possibilité d'avoir un jardin quand ils ne peuvent pas en avoir, s'ils habitent par exemple en appartement, et qu'ils puissent produire leurs légumes, semer des fleurs et surtout rencontrer leurs voisins. Nous, on trouve que c'est important que les gens ils se rencontrent, parce qu'on ne fait que se croiser, et on n'a plus l'occasion de faire des choses ensemble, et donc les jardins, ça sert à ça, c'est des lieux pour se rencontrer. Donc c'est ça que je fais au quotidien, mais parfois je fais aussi des projets un peu différents, comme le projet avec vous.
6: Pourquoi tu as voulu faire ce projet d'air terrestre éducatif avec nous ?
9: Alors, il y a plein de raisons. D'abord, c'est parce que c'est Madame Françon qui voulait faire ce projet à l'origine, mais on ne peut pas faire une aire terrestre éducative en tant que professeur sans être avec une association en fait qui connaît ces questions environnementales, de nature, etc. Mais du coup, quand on m'a proposé, moi j'étais ravi de le faire, parce que c'était un projet original. Ce que j'aime, c'est que vous puissiez découvrir autre chose dans le quartier, que le collège et que les endroits où vous avez l'habitude d'aller pour en fait pouvoir vous émerveiller de ce qui vous entoure, parce que quand on vit à un endroit en fait on n'a plus l'habitude d'observer les choses avec précision et de se rendre compte qu'il y a plein d'espèces d'oiseaux par exemple, que les arbres c'est pas juste un arbre, il y en a plein, ils sont tous différents. Donc j'aime bien le fait que vous puissiez apprendre des choses et voilà, de pouvoir sortir parce que c'est aussi amusant de sortir en classe, de la classe, et de faire des choses dehors. Voilà, tout simplement.
7: Les aires terrestres éducatives, ça existe depuis combien de temps ?
9: Alors, ça existe depuis 2012. C'est le concept, en fait, il a été créé aux Marquises, c'est en Polynésie française, donc c'est pas en France métropolitaine. C'est une école qui est sur le littoral, et ils avaient la mer tout près, et ils voulaient, en fait, protéger la baie, en fait, qu'il y avait à côté de leur école. Ils ont créé ce projet.
7: Et aussi, c'est quoi le but ?
9: Ben, j'ai presque envie de te reposer la question, mais en gros, c'est de vous emmener sur le terrain, de découvrir des espaces naturels. Alors nous, on est en milieu urbain, donc c'est un petit peu particulier, mais c'est que vous puissiez observer un espace naturel, qu'est-ce qui vit comme espèce, de faire appel au sens de l'observation, de mieux reconnaître les arbres, de mieux reconnaître les oiseaux dans votre quartier, par exemple. Toutes ces choses, en fait, de découvrir tout simplement, de s'émerveiller, ça change un peu.
3: Enregistrement de feuilles d'arbres mortes.
10: Bonjour tous les élèves du collège Stendhal. Est-ce que vous aimez bien la nature et pourquoi, s'il vous plaît?
7: Moi, j'aime plutôt bien la nature car c'est vraiment joli, les plantes, etc. En plus, on peut s'amuser, on peut jouer, etc. En plus, c'est bien pour les enfants de s'amuser ici, donc ouais, j'aime bien.
6: Oui, et pourquoi?
11: Parce qu'il y a des lairs et tous les arbres.
6: Oui, j'aime beaucoup, surtout en ce moment, on voit, ça commence à, les arbres commencent à avoir des plantes, et voilà.
8: Vous en pensez quoi des arbres et de la nature ici?
12: La végétation ici, je trouve que c'est pas mal par rapport à pas mal d'endroits, mais ouais, ça pourrait, serait même intéressant que ce soit davantage développé, effectivement.
8: Pour vous, vous voulez qu'on les enlève ou qu'on les laisse?
12: Ah, qu'on les laisse et qu'on en ajoute d'autres.
8: Et ça vous dérange pas les insectes, etc.?
12: Pas du tout, non. Sans les insectes, il n'y a pas se passer grand-chose. Hein. On va avoir des problèmes pour avoir d'autres végétations, pour notre alimentation. Enfin, on va être en difficulté rapidement.
8: Pourquoi?
12: Pour tout ce qui est pollinisation. Les insectes sont les premiers artisans de ce travail-là. Après, pour tout ce qui est aussi, quand il y a des animaux qui meurent, c'est aussi c'est eux qui interviennent dans le cadre de la putréfaction.
13: Aujourd'hui, on va enregistrer le bruit d'un bâton sur le mur. On entend aussi un peu les élèves.
8: Est-ce que c'est grâce aux arbres qu'on peut respirer ou quelque chose d'autre?
12: Ah ben, essentiellement. Enfin, la nature en général, mais les arbres qui contribuent grandement. Sans les arbres, ça va être compliqué. En termes de confort, enfin, pour avoir vu quelques écoles pousser à Toulouse, il y avait pas mal d'endroits, notamment au secteur nord, où il n'y avait pas beaucoup de végétation, voire très très peu. Et c'était juste un four, dès qu'il faisait un peu chaud, c'était des fours, c'était désagréable pour tout le monde, les enfants ne profitaient pas de la cour, enfin bon, c'est essentiel.
13: Là, on voit le bruit du bateau, comment il se casse. D'une grille avec un bateau.
7: Te rappelles-tu de la première séance de l'année? On a fait un challenge un peu particulier.
6: Le premier challenge qu'on avait fait, c'était on avait ramassé des déchets.
14: Et alors, il y en avait beaucoup?
7: Ouais, il y avait pas mal de déchets parce que c'est sale. Mais nous, quand on est passé, il y en avait pas trop parce que la classe, le passage d'avant, il l'avait fait, je crois.
9: Sur les déchets, tu pourrais dire quoi? Qu'est-ce qui t'a marqué en fait?
8: J'ai beaucoup aimé le travail en équipe. Quand on devait, en fait, c'était drôle, c'était bien.
9: Il y avait deux groupes, non? C'était un concours?
8: Oui, il y avait deux groupes pour savoir lequel a pris le plus de déchets.
6: Vous, déjà, jetez les choses dans la nature?
3: Non, c'est pas bien.
7: Il y a partout des déchets, voilà. On en a marre ici.
15: C'est du plastique.
6: Est-ce que vous trouvez qu'il y a assez de poubelles pour recycler, etc.?
16: À Bagatelle?
6: Oui.
16: Non, je trouve qu'il n'y a pas assez de poubelles, il y a trop de déchets à Bagatelle, donc il en faudrait plus.
4: Est-ce que vous aimeriez bien qu'il y aura plus de poubelles dans le quartier?
17: Dans le quartier, oui, mais c'est dommage, elles brûlent souvent des fois. Hein.
3: Est-ce que vous aimeriez tuer la nature?
14: Tuer la nature?
3: Oui.
14: Ça veut dire la détruire?
3: Oui.
14: Ben non, parce que moi j'aime beaucoup me ressourcer dans la nature et de toute façon la nature ça nous permet de vivre. Sans nature, sans oxygène, sans eau, sans nourriture déjà qui sont naturelles, hein, et ben je pourrais pas vivre, donc j'ai pas envie de la détruire.
4: Est-ce que vous aimeriez aider la nature?
18: Aider dans quel sens?
4: Aider à la protéger.
18: Bah ouais, dans la mesure du possible, ouais.
4: Est-ce que vous aimeriez installer plus de poubelles et qu'il y ait moins de déchets?
18: Oui.
19: Nature, oui. Nature, et après aussi par rapport aux panneaux solaires, s'il y aura des panneaux solaires, c'est bien aussi.
6: Est-ce que vous trouvez qu'ici, au Petit Bois, il y a assez de nature ou pas?
20: Dans le quartier? Non, pas tant que ça, non. Bon, après, moi, j'habite pas ici, mais non, je trouve pas, non.
6: Il faudrait en rajouter?
20: Ouais, je pense, ouais. C'est bien la nature.
4: Est-ce que vous trouvez qu'il manque de végétation dans le parc?
17: Non, justement, je trouve que la mairie de Toulouse a fait beaucoup d'efforts. Avant, ils avaient tendance un peu à oublier les quartiers. Là, maintenant, non, ils font un effort énorme, quoi. Il y a des jardins un peu qui se font un peu tout seuls. Et là, ils ont mis vraiment des spécialistes des jardins. Il y a vraiment des plantes. Ils ont mis des plantes appropriées au parc, au lieu, à l'environnement. Enfin, voilà, quoi, ils ont fait tout bien, quoi.
1: Peux-tu raconter ton expérience de bricolage des nichoirs pour les oiseaux ?
0: Ah, c'était bien. Enfin,
21: qu'est-ce que tu as fait ? Avec quoi ?
7: On a pris des planches et des clous. On avait des outils pour les mettre des clous comme ça. On a fait une petite maison pour les. Enfin, on avait des marteaux, des outils.
6: On avait des outils. C'était utile pour les oiseaux.
7: Pour comme ça, ça sert pour comme ça on les accroche dans des arbres et voilà.
6: Est-ce que vous voyez des oiseaux ou vous les entendez?
19: Oui, je le vois. Il y a beaucoup ici.
6: Est-ce que vous aimez bien ou pas?
19: Oui, j'aime bien.
6: Vous avez des questions aux oiseaux, alors? Il faut que j'en trouve. Ah, voilà. Il y a des... Bonjour. Est-ce que vous trouvez qu'il y a assez de nature, assez de nourriture pour vous?
22: Est-ce que vous pensez qu'il faudrait avoir plus de nature dans le quartier?
23: Ouais, je trouve. Je trouve parce que je trouve qu'il y a beaucoup trop de bâtiments. Et après, moi, je conseille d'enlever un peu de bâtiments. Comme ça, on peut faire, comme ça, on peut mettre de la nature.
24: Que pensez-vous de la nature dans le quartier?
25: Ouais, ça va, c'est bien boisé, il y a beaucoup d'activités, voilà, ça va.
19: Pour moi, il y en a, c'est très très joli, mais sauf que les gens, ils font pas attention, il y a beaucoup d'ordures et de déchets, c'est tout.
24: Est-ce que vous pensez qu'il faudrait plus faire d'endroits avec de la nature et enlever des bâtiments?
19: Moins de bâtiments, oui. Si ça sera des maisons, oui, ça sera très bien.
14: Et les enlever, je pense pas que ça changera le problème, honnêtement. Et remettre des appartements décents pour que les habitants vivent bien quand même, ça c'est le meilleur. Et faire plus de trucs pour les jeunes parce qu'il n'y a pas assez de trucs pour les jeunes.
6: Qu'est-ce qu'on pourrait faire sur l'ATE dans le futur pour améliorer encore la biodiversité?
7: Bah, planter encore plus de plantes. Planter des nouvelles graines, améliorer le milieu en faisant planter des plantes, des arbres, etc.
9: Déjà, biodiversité, ça, vous vous rappelez de ce que ça veut dire?
7: Les insectes, les verdures.
9: Les plantes, les insectes. Ouais. Donc c'est la diversité de toutes les espèces qui existent en termes d'animaux, de plantes, tout le vivant en fait.
1: Moi, je pense qu'on pourrait créer un carré avec des arrosoirs pour que les enfants et les gens viennent arroser les plantes et qu'elles poussent. Ou des automatiques. Je sais pas comment ça s'appelle. C'est des... Ou même pour le terrain de foot.
0: Des arroseurs automatiques.
1: Ouais.
6: Bonjour, aujourd'hui, je vais vous présenter de l'eau qui coule.
7: Beaucoup plus d'éboueurs. Et beaucoup plus d'arbres et des petites pochettes avec des graines à côté. Comme ça, on plante
6: et des nichoirs.
7: On plante, il y aura de l'eau et automatiquement qui va venir de l'eau. Et voilà.
21: Alors, pour améliorer la biodiversité ou bien d'autres projets, parce que avec Alexandre, on aurait comme projet de faire venir d'autres professeurs sur l'aire terrestre éducative, d'autres classes aussi, pourquoi pas des plus petits. De favoriser la biodiversité, planter des graines, planter des arbres, des arbustes, et après pouvoir observer des pollinisateurs, d'autres oiseaux.
7: Maintenant, le bruit du grincement du poteau de la balançoire. On a voulu enregistrer les jeux de parc parce que quand on était petit, plus petit, dans 6 ans en primaire, on passait toutes nos journées dans ces parcs et c'est ça qui nous a fait ouvrir, qui nous a fait rester dehors parce que s'il n'y aurait pas les parcs, on serait resté chez nous.
24: Heureux.
7: Ça nous a rendu heureux, ça nous a rendu curieux.
2: Bonjour, aujourd'hui nous allons vous montrer, vous présenter des gens qui jouent au foot. Là, là, là, là, là, là, là, là, là, là, là.
5: Est-ce que vous trouvez que dans le parc il y a assez de végétation?
10: Oui, en vrai, il y a assez de végétation, il y a des arbres, il y a des plantes, c'est là, il y a de la verdure, quoi.
17: Moi, je trouve que Toulouse a changé de méthode. Maintenant, ils mettent plus de pesticides dans les parcs et tout, pour qu'il y ait plus d'insectes, des oiseaux, enfin voilà, pour que ça revienne, quoi. Ils ont compris, enfin, que c'était bien de voir des oiseaux dans un jardin, quoi.
2: Est-ce que vous trouvez qu'il y a assez de végétation?
5: Non.
2: Pourquoi?
5: Beaucoup de choses. Il n'y a pas assez, vraiment. Il manque beaucoup même. Okay. Il manque pas un petit peu, mais il manque vraiment beaucoup.
3: Alors, est-ce que vous trouvez qu'il y a beaucoup de verdure dans le parc?
11: Beaucoup, non, pas spécialement, mais il y a quelques arbres, il y a quelques buissons, donc on peut pas dire qu'il n'y en a pas non plus, mais un peu.
12: Ah bah, Gatel?
2: Oui.
12: Je trouve que c'est pas mal par rapport à d'autres endroits. Après, ça pourrait être davantage fleuri, effectivement, plus vert.
3: C'est quoi votre type d'arbre préféré ou plante et pourquoi?
12: Plutôt tropical. Venant des Antilles, ouais. J'ai un petit faible pour tout ce qui est tropique.
11: Moi, j'aime bien le chêne parce que je trouve que c'est un arbre impressionnant qui peut être très large et très haut, qui peut avoir plusieurs centaines d'années. Donc, je trouve ça impressionnant. Et sinon, les fleurs, j'aime bien les tulipes parce que je trouve ça beau et qu'il y en a de plusieurs couleurs.
3: Est-ce que vous connaissez d'autres parcs où il y a de la végétation?
11: Le Jardin des Plantes, il est très connu à Toulouse et je l'aime bien parce qu'il est très grand et qu'il est agréable pour regarder l'évolution des saisons pendant l'année. Donc ouais, le Jardin des Plantes, j'aime bien.
3: D'accord.
17: Mon arbre préféré, je dirais c'est le sapin, parce que c'est un arbre magique. Voilà, tout simplement. Voilà.
2: Et votre fleur préférée?
17: Ma fleur préférée, c'est les petites marguerites, là. T'en trouves partout. Celle-là que tu vois, là. Et parce que c'est des fleurs, tu les vois partout, quoi. Elles sont tellement résistantes, elles ont résisté aux pesticides, à la pollution, aux tempêtes, elles sont toujours là, quoi. Voilà.
2: Okay. Et vous savez à quoi ça sert, les abeilles?
5: Les abeilles? Bah, ça sert de faire du miel. Ça sert de aussi, ils nettoient un petit peu, ils mangent aussi le pollen. Ça sert, ils vivent comme nous.
17: Les abeilles, ça sert à polliniser toutes les plantes. Mais il n'y a pas que les abeilles, hein. T'as d'autres insectes. T'as les bourdons, t'as les abeilles solitaires. Enfin, ils doivent avoir au moins 100 ou 150 variétés qui pollinisent les plantes, les fleurs, enfin voilà quoi.
2: Te souviens-tu des noms d'oiseaux que tu as pu observer? À quoi ressemblent-ils?
7: Je me souviens où on avait eu
2: On avait des feuilles, il fallait retrouver les oiseaux.
7: Ah oui, moi je me rappelle d'un oiseau, c'était une pie, mais je sais plus à quoi ça ressemble. Je crois qu'elle avait une longue queue.
2: Une mésange
7: à tête bleue.
2: Une mésange, on avait
7: une mésange bleue, aussi on avait une mésange orange. Jeune et je sais pas.
2: Et charbonnière, je sais pas quoi. Et des pigeons. Charbonnière.
7: Après, avec Madame François, Edem, Alexandre et moi, on a vu un oiseau blanc. Je sais pas comment il s'appelle. Une chouette, je pense. Non.
2: On avait vu des perruches, le milan et plein d'autres oiseaux, beaucoup de pigeons.
7: On avait des jumelles pour observer.
13: Aussi, on avait des instruments pour appeler les oiseaux qui faisaient le bruit des oiseaux et après ils répondaient des voix.
7: Il y avait beaucoup d'instruments où Alexandre nous a passé. Avec Edem et moi, Alexandre nous a passé un instrument. Nous, on a réussi à communiquer avec un oiseau.
2: Tous les oiseaux que vous m'avez sortis, à quoi ressemblaient-ils?
7: Moi, je ne m'en rappelle pas. Les messages étaient des petits oiseaux, des petits. Et des becs, leurs becs, ils étaient un peu grands. Après, je sais pas d'autres. Hein.
9: Moi, je m'en souviens qu'on en a vu pas mal. Ce qui m'a le plus marqué, c'est des petits oiseaux, une espèce de mésanges, des mésanges à longue queue, que je pensais pas qu'on verrait dans le quartier. Et parce que c'est pas si commun que ça. Et ça change un petit peu de ce qu'on a l'habitude de voir, comme vous avez dit tout à l'heure, les pigeons, les corneilles, etc. Le milan. Ça, j'ai bien aimé aussi de voir un rapace, quand même, qui est un oiseau d'envergure. Mais voilà, moi, ouais, c'est les mésanges à longue queue qui m'ont beaucoup plu.
4: J'ai une question pour Madame François. Vous vous en souvenez des noms des oiseaux que vous avez pu observer et à quoi ressemblaient-ils ?
21: Je m'en souviens. Il y a toujours la mésange bleue, la mésange charbonnière, le milan royal. On a vu beaucoup de mésanges. On a vu des petites perruches également, en train de picorer des petites graines sur les balcons.
3: Est-ce que tu reconnais aujourd'hui plus d'oiseaux ou d'arbres dans le quartier depuis le projet ?
8: Oui, j'en connais plus. Donc, j'ai connu la pie, les pigeons.
9: La pie, elle est comment, si tu devais la décrire pour les gens qui ne savent pas ce que c'est ?
8: Alors, une pie, c'est un oiseau qui est tout noir, avec une langue comme une queue, ouais. Une longue queue blanche. Et la pie, elle est très rapide.
15: Alors, on va enregistrer le bruit de la balançoire.
16: Quel est votre parc préféré ?
18: Normalement, j'ai pas de parc préféré.
3: Pour moi, c'est le petit bois parce qu'il y a beaucoup de personnes qui viennent. Il pleuve, qu'il soit beau. C'est magnifique.
15: Maintenant, le bruit du grincement du poteau de la balançoire.
3: C'est un parc pour s'amuser et c'est la nature à peu près. Il y a un mini-jardin après. Hein.
20: Bonjour, aujourd'hui nous allons vous faire écouter des bruits de copeaux. C'est parti.
4: C'était comment d'utiliser des micros pour enregistrer les sons ou interview les personnes dans la rue.
20: Avec mon groupe, la dernière fois qu'on y allait, c'était avec Satam. On est parti dehors. On avait fait des bruits d'herbes, de feuilles. Et des personnes qui marchent.
26: Qui marchent sur du béton. Le bruit est très satisfaisant.
27: Moi, j'étais avec Najla.
28: Des feuilles qui craquent.
27: On a fait des bruits de feuilles mortes, on les a écrasées et froissées. Mais il y a aussi, la dernière fois qu'on a interviewé les gens, on avait pris des questions et on leur posait et ils nous répondaient. On avait des enregistreurs, je ne sais plus comment ça s'appelle.
4: On a vu des abeilles, on a approché le micro d'eux, ça a fait bzzz et voilà.
3: Enregistrement d'abeilles.
4: Après, on a couru dans l'herbe et ça avait fait un bruit et c'était très satisfaisant.
27: Si on avait enregistré un bébé qui pleurait.
4: Et nous, on avait enregistré de l'eau.
20: On avait enregistré du petit.
9: Moi, j'ai trouvé ça très marrant de vous voir en fait avec le matériel parce que c'est pareil, on n'est pas habitué forcément à tenir un micro, à enregistrer des sons et surtout d'aller voir les gens du quartier. J'ai remarqué que c'était quand même quelque chose qui n'était pas évident pour vous au départ parce que aborder des inconnus et leur poser une question, c'est pas facile. Et du coup, je trouve que vous en êtes très bien sorti. Donc ça m'a beaucoup plu.
3: Mais est-ce que vous aimeriez tuer la nature ?
20: Non.
3: Ok.
20: Vous pouvez couper les arbres dans la nature ou pas ?
11: C'est quoi la question ? Si vous voulez si je suis d'accord pour couper les arbres ?
20: Oui.
11: Ah, non, parce que je trouve que c'est vital déjà pour un humain. Ça participe déjà au renouvellement de l'air, donc couper, ça serait bête, entre guillemets. On en a besoin, tout le monde en a besoin, les animaux en ont besoin, ça nous protège du soleil quand il y a la canicule. Pour moi, c'est important.
3: Donc, est-ce que vous aimeriez tuer la nature ?
29: Tuer la nature ? Ah bah non, surtout pas. Pourquoi ? Pourquoi je ferais ça ?
3: Je sais pas, je demande.
29: C'est une drôle de question.
3: Est-ce que vous aimeriez manger les êtres vivants de la nature ?
29: Bah, en fait, on n'est pas nombreux à être végétariens, je crois. Hein. Donc, quand on mange de la viande, on peut dire que c'est ça. Hein.
0: Et est-ce que vous aimeriez bien couper les arbres et
1: tout? Ah pardon, excusez-moi.
29: Alors couper les arbres, non, j'aime pas trop. Après, parfois, on est obligé pour, par exemple, avoir du bois pour se chauffer, on est obligé de couper des arbres.
0: Est-ce que vous aimez...
29: Pour construire des maisons en bois. Mais bon, je préfère qu'on en plante plus qu'on en coupe.
0: Est-ce que vous aimeriez manger les fleurs?
29: Ça m'arrive, mais en vrai, c'est pas facile d'avoir des fleurs qui ont un goût agréable. Parfois, il y en a qui ont un goût pas terrible. En tout cas, moi, j'aime pas le goût de toutes les fleurs.
0: Est-ce que vous aimeriez manger des arbres?
6: Jusqu'à maintenant, je crois pas que ça se mange, mais des fleurs, je pense, des arbres. Certaines fleurs d'arbres, ça peut se manger, comme celle des acacias, on peut faire des beignets avec.
14: Préfères-tu les cours d'SVT en classe ou à l'extérieur? Et pourquoi?
19: Moi, je préfère les cours de SVT à l'extérieur parce qu'on sait plus manuel. Alors que c'est pas méchant, madame, mais des fois, c'est un peu ennuyant.
14: Est-ce que pourquoi c'est moins ennuyant à l'extérieur?
19: À l'extérieur, c'est moins ennuyant parce que c'est plus manuel. On a du contact avec les gens de l'extérieur. Alors qu'ici, on voit toujours les mêmes personnes.
1: Parce qu'en mode, c'est mieux que ça soit sur une chaise et d'écrire. Et c'est mieux de regarder des nouvelles choses et de découvrir.
15: C'est comment de sortir du collège pour apprendre des choses dehors?
22: Moi, je trouve que c'est mieux de faire de sortir. Déjà, je trouve que je me sens mieux à l'aise et que j'apprends beaucoup mieux de choses. Je comprends bien. Et voilà.
26: Quelle raison donnerais-tu à un professeur pour le convaincre d'étudier dans une aire terrestre éducative?
4: C'est sympa. Il y a beaucoup de choses à faire, il y a beaucoup d'imagination. Enfin,
15: c'est amusant.
4: C'est amusant.
15: C'est amusant.
19: C'est manuel. Les enfants, ils aiment bien. Et les adultes aussi.
4: T'apprends beaucoup de choses. Les arbres, les oiseaux, tout.
15: Ça fait rigoler,
4: pas que.
21: Est-ce que tu aimerais pouvoir faire ça avec d'autres professeurs, d'autres matières?
22: Oui, je trouve que ça serait rigolo de faire ça avec le prof d'art. Parce que il redispose les plantes, par exemple, en forme de tête de âne.
9: Il y aurait plus de créativité, c'est ça que tu veux dire?
22: Voilà.
23: Voudrez-vous le refaire avec une classe? Et si oui, non, pourquoi?
21: Alors oui, j'aimerais bien pouvoir le refaire l'année prochaine avec une autre classe de 6e, avec Alexandre bien évidemment. Et pourquoi pas aussi pouvoir faire venir des écoles avec des CM1, des CM2, des plus petits.
24: Enregistrement de chewing-gum.
3: Qu'est-ce que tu aimes dans ce projet avec nous?
22: Moi, j'aime bien que ce soit avec Madame Françon, qui nous a appris plein de choses. J'aime beaucoup l'association Partageons les Jardins.
15: Est-ce que tu as un souvenir marquant que tu souhaiterais raconter?
22: Oui, moi j'ai bien aimé le jour où on est parti planter des fleurs. Parce que déjà, en vrai de vrai, c'était hyper dur à déterrer la terre. Ça a beaucoup plu de savoir comment s'appelaient les fleurs et voilà.
14: Quand j'ai ramassé les déchets, ton meilleur souvenir du projet et le moins bon du souvenir?
25: Mon premier souvenir, c'était quand, comme il a dit Kaosu, quand on avait ramassé les déchets. Et celui que j'ai pas trop aimé, c'était quand on devait planter parce qu'il y avait trop d'insectes et j'aime pas.
19: C'est pour Madame Françon. Qu'est-ce qui vous a le plus plu?
21: Ce qui m'a le plus plu, ça doit être de vous voir sourire, de vous voir émerveillée, que certains me disent on rentre pas au collège, on reste sur l'aire terrestre éducative.
14: Oh non!
21: Oh non, ça sonne déjà.
14: Ah non! Merci beaucoup et au revoir tout le monde.
28: C'était les élèves de la classe 6e 5 du collège Stendhal autour de leur projet d'aire terrestre éducative situé dans le quartier de Bagatelle à Toulouse. Enregistrement, l'ensemble des élèves de la classe. Montage, Agnès Gontier, intervenante radiophonique pour le projet, porté par Alexandre de Partageons les Jardins et Madame Françon, professeure de SVT, avec l'aide des cités éducatives et de l'Office français de la biodiversité.
22: Les réponses très très
2: voilà,
22: bien.
2: On a fini cet enregistrement.
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1: On raconte que le rythme du vivant a été dérobé par le monde de la finance folle. Luce Goutel a décidé d'aller enquêter sur ce qui se cache derrière la ligne de trading de haute fréquence, HFT, qui relie les places financières de Londres et de Francfort, en questionnant la valeur du temps au regard de la course à la nanoseconde de la finance de marché. Londres et Francfort sont les deux plus importants centres financiers d'Europe, selon le Global Financial Center Index. Les flux financiers qui traversent cette ligne sont des transmissions incessantes d'ordres d'achat et de vente. La technologie du trading à haute fréquence repose sur des réseaux d'antennes relais envoyant des ondes radio à très haute fréquence, entre 300 MHz à 300 GHz. Ces antennes paraboliques sont disposées en moyenne tous les 50 km. Les antennes qui semblent banales sont souvent dissimulées. Elles tentent pourtant de tracer une parfaite ligne droite entre les points de la City de Londres, Calais, Bruxelles, Liège, les Hauts-de-Fagne. Dans les airs, c'est l'ultra-liquidité, la volatilité. Au sol, la réalité des territoires est tout autre. Et entre les deux, les oiseaux et leurs chants énigmatiques. En réponse au diktat de la ligne droite absolue représentée par le tracé de la ligne de trading à haute fréquence, Luce Goutel choisit dès le début d'explorer les voies alternatives, les sentiers, les détours, les déviations, les espaces hors champ. Ce que vous allez écouter est une fiction documentaire, fortement inspirée de faits réels. Certains personnages et situations ont pu être modifiés pour la fluidité du récit et l'amour de la poésie, mais les antennes de trading à haute fréquence, elles, existent réellement. Nous espérons que l'écoute de cette histoire vous donnera envie, à votre tour, de poursuivre l'enquête.
2: C'est finalement l'opérateur de la bourse de Hong Kong qui va racheter le London Metal Exchange, le LME, pour 1,7 milliard d'euros.
3: Mais je vais regarder tout ce qui va être Equal High, Equal Low, les supports résistance, les trend lines, tout ce que pour moi c'est de la, ouais. C'est de la liquidité.
4: A high frequency trading algorithms.
5: Dames et heren, welcome op de lancering van Internet. Votre initiative van Euronext.
6: Grosse frayeur pour certains investisseurs. On a assisté hier sur les marchés boursiers à des chutes vertigineuses.
5: Beaucoup d'entrepreneurs démarrent leur société. Au départ, ils sont seuls. Et beaucoup d'entre elles veulent à un certain moment passer à un autre niveau de croissance.
7: La tyrannie du temps réel, c'est tout tout de suite. Et la tyrannie du temps réel, c'est aussi la remise en cause de la chronologie.
5: En meer kapitaal opgehaald dan 2012. Eric, tu es prêt?
8: Oui.
5: 3, 2, 1.
9: Qu'est-ce que le HFT? Le High Frequency Trading, le trading à haute fréquence? On raconte que ce serait la finance poussée à son paroxysme, mais la finance, c'est quoi? Et surtout, ça sert à quoi? J'ai étudié la finance et pourtant pour moi, comme pour la plupart des habitantes de cette planète, la finance reste un monde abstrait qui me glisse entre les doigts. Je m'appelle Ada. Je suis une sorte d'agent double. Trader pour une banque d'affaires le jour, poétesse et activiste anticapitaliste la nuit. Hantée par mes paradoxes, je ne dors plus. Mon travail sur la finance envahit les bords de mon lit, allant jusqu'à coloniser mes rêves. Insomnie, cauchemar et réveil en sueur. Mon écran d'ordinateur tapisse mon cerveau sans repos. Dans mon esprit, des onglets pullulent d'articles au titre anxiogène.
10: République démocratique du Congo, dans l'enfer du cobalt.
11: Défense, armes, comment ces investissements sont passés de tabou à attractif?
10: Faut-il taxer le trading haute fréquence?
11: Pourquoi les pauvres votent-ils contre leur intérêt?
10: Nous avalons en plastique l'équivalent du poids d'une carte de crédit par semaine.
11: Panne de décence à Total.
10: Les traders à haute fréquence veulent des ondes radio à basse fréquence. Faut-il vraiment leur accorder?
9: C'est dans cet état d'esprit, dans cet état d'âme, ou disons cet état tout court, que j'étais avant le départ. Je sentais que j'avais besoin de comprendre, ou plutôt de ressentir, de me confronter. Ma quête ? Tenter de me désenvoûter de l'emprise des marchés financiers. Mettre un pied devant l'autre. Mettre de l'ordre dans mes pensées.
1: Changer de fréquence. Une fiction documentaire de Luce Goutel.
9: On entend souvent dire que le monde de la finance est hors sol. Contre-pied ou pied de la lettre ? Catapulté par mon impulsivité légendaire, j'ai tout plaqué pour partir marcher sur ce que j'ai nommé le Saint-Jacques de Compostelle du monde de la finance. La ligne de trading à haute fréquence qui relie les deux plus grandes places boursières européennes, Londres et Francfort. 700 km en ligne droite, de City of London, Canary Wharf, Basildon, Dover. La ligne traverse la Manche puis effleure le nord de la France, Calais, Dunkerque, Les Moers. Elle entaille ensuite la Belgique en diagonale, Flanders, Saint-Pétersleu, Bruxelles, Wavre, Serein, Liège, Signal de Botrange, point culminant du Benelux. Puis la ligne termine sa course dans l'est de l'Allemagne, à Francfort, au pied de la Banque Centrale Européenne.

Jour 1, Londres, London, UK. Je marche au bord du fleuve sur la rive droite de la Tamise. En contrebas, une poignée d'êtres humains s'affairent sur un banc de sable. À l'horizon, un impressionnant bosquet de tours minérales. Tours de bureaux, gratte-ciel, buildings géants se déclinent dans un vaste nuancier de gris. Gris souris, petit gris, plomb, fer, platine, gris sécurité, anthracite, trafic, argent, ciment. Je traverse le Millennium Bridge qui enjambe le fleuve. Cette passerelle massive en acier réservée aux piétons relie le quartier de Southwark à la City of London. Plongée dans The City of London, quartier d'affaires bien connu du monde de la finance, centre financier offshore, numéro 1 sur le podium des paradis fiscaux. Une réserve protégée de 3 km² pour un volume quotidien de 3 755 milliards de dollars. Ici, comme en haute mer, la juridiction est nébuleuse et le droit flottant.

Le quartier abrite religieusement banques d'affaires et fonds d'investissement. Témoins d'un mariage capitalo-cato, les lieux de culte fusionnent aisément avec les gratte-ciels. Aux abords du massif BlackRock, leader mondial de la gestion d'actifs, des voix s'élèvent et créent des interférences.

0: Jour 2. Mon exploration se poursuit en direction du quartier de Canary Wharf. Des hommes en noir, oreillettes nichées dans le conduit externe, errent dans la zone. Difficile de comprendre qui surveille quoi pour le compte de qui. D'après la carte, l'antenne de trading à haute fréquence de McKay Brothers se situe à quelques rues d'ici, installée sur le toit d'une tour d'immeuble. Impossible de la localiser sans les données GPS de l'incroyable travail d'investigation réalisé par Alexandre.
1: C'est juste une parabole. Vas-y. T'as rien à voir. Enfin, si, t'as à voir un truc. Pour une fois, t'as à voir un truc, mais c'est un gros rond.
0: Alexandre est l'auteur du blog Sniper in Mawa, une mine d'or pour les geeks comme moi en quête d'informations sur l'histoire obscure du trading à haute fréquence.
1: En fait, les réseaux radio ne sont pas utilisés pour faire transiter de l'argent d'un endroit à un autre, ce sont des transactions. Donc, toutes ces transactions, en effet, concernent des milliards d'euros, mais ce n'est pas une sorte d'argent virtuel qui circule au-dessus de nos têtes. Ce sont des ordres, des informations, qui peuvent générer de l'argent à la fin, évidemment, puisque ce sont des sociétés de trading.
0: En arrivant au lieu-dit, une chose me frappe. L'endroit est parfaitement banal et ressemble à une tour de logements sociaux. Je songe à cet accessoire technique des hautes sphères de la finance, caché sur le toit en regardant le toboggan de la plaine de jeux pour enfants. Le contraste est déroutant.
2: Une ligne de trading à haute fréquence, c'est un réseau d'antennes de communication mis en place par des firmes télécom spécialisées dans la transmission des transactions financières.
0: Celle qu'on entend, c'est Barbara. Elle fait une recherche sur l'emprise de la finance.
2: Concrètement, pour se représenter, ça ressemble un peu à des antennes 5G. Elles prennent la forme de gros tambours blancs suspendus en hauteur, en haut d'un immeuble, d'un ancien château d'eau, d'un bâtiment militaire ou toute autre infrastructure du moment qu'elles sont hautes et situées dans des endroits stratégiques. C'est juste des ondes radio, donc c'est pas des ondes nocives en tant que telles. Par contre, ce qui a un impact sur la destruction des êtres vivants et l'augmentation des inégalités sociales, ce sont certaines transactions financières qui sont véhiculées par ces antennes. Le problème, c'est l'absence quasi totale de réglementation en termes de vitesse. Ça les rend incontrôlables.
0: Fin de journée. Mes pieds m'emmènent dans un pub à l'écart du quartier d'affaires. Fesses sur les banquettes en cuir, chips au vinaigre entre les dents, pinte au poignet. Mes yeux se posent un instant sur l'écran vissé au mur. Des lévriers dans des box en métal s'élancent dans une course folle. Des canis, lupus, familiaris qui n'ont rien demandé tournent en rond à la poursuite d'un leurre en plastique. Jour 3. Matin coffee truck, expresso macchiato, crumpet, pudding, muffin, caféine, dopamine. Limehouse Park. Au premier plan, un mec en train de faire des pompes. Ses enceintes diffusent des bribes de flash info, la météo du jour, puis une série de chiffres obscurs. Addiction oblige, un flux de chroniques boursières attise mes oreilles.
2: Alors pour être honnête, j'ai longtemps cru que pour comprendre la finance, il fallait saisir sa complexité. Aujourd'hui, ça m'apparaît plutôt comme un écran de fumée. Par exemple, son vocabulaire est intentionnellement hermétique. C'est strictement réservé quelque part à des initiés. Du coup, on peut se demander si c'est pas un moyen efficace pour tenir le commun des mortels à distance.
0: Direction le nord-est. À Londres, tout est speed. Même la voix de Kathleen qui me raconte pendant le lunch la différence de rythme qu'elle a avec sa mère qui vit dans la campagne anglaise.
3: When I go visit my mum at her house, I get very hungry because I live in the city and I'm constantly walking and burning energy. She'll say like, well, if you want food, I'll make it, but it'll take 2 hours to cook. But I'm used to living in London where I can just order something and it'll be there in 5 minutes. So I'd say my tempo of life is much faster than, say, my mum. So we move faster in the city. Yeah.
0: Jour 4. By London, ici Basildon, ville périphérique du Royaume-Uni connue pour son usine de tracteurs, ses zones industrielles et ses infrastructures financières. Quand on effectue des recherches plus poussées sur Basildon, on découvre que, d'un côté, c'est la terre d'origine de Depeche Mode, groupe de musique New Wave des années 80. Et de l'autre, que la ville abrite le centre de données de la Bourse de Londres, les discrets serveurs d'Euronext et plusieurs antennes de trading à haute fréquence. Après avoir passé la nuit dans un motel à côté de la gare, à proximité du shopping mall, le jeu est à présent de retrouver des pylônes situés à proximité d'un club de rugby. Si mes informations sont correctes, une antenne se trouve en surplomb du parking à l'entrée du club.

0: pas manquer, l'antenne est bien là. Reste à trouver maintenant la pièce maîtresse, le data center d'Euronext.
1: Euronext, c'est une société cotée en bourse. Pour donner une idée, avec quelques chiffres, c'est 1900 émetteurs représentant une capitalisation boursière totale de 6400 milliards d'euros. Le groupe Euronext est la fusion des bourses de Paris, Amsterdam, Bruxelles, Lisbonne, Oslo, Dublin et Milan. Contrairement à ce que leur nom sous-entend, les bourses ne se situent pas géographiquement là où on les attend. La bourse de Bruxelles, par exemple, n'a rien à voir avec la ville de Bruxelles, ou même l'État belge. La bourse de Bruxelles, tout comme celle de Paris et Amsterdam, sont des sociétés privées, rachetées par Euronext. Ce faux-semblant, cette entourloupe géographique, si on peut dire, brouille les pistes et nous laisse croire que si la bourse de Bruxelles est en bonne santé, alors l'économie belge ira bien et tous les habitants du pays se porteront à merveille. La question qu'on peut se poser, c'est pourquoi avoir mis en place ce jeu de cache-cache? Quel est le but de ce tour de passe-passe?
0: De l'extérieur, l'expérience est déceptive. Le data center a l'air de rien plus qu'un simple entrepôt. Pourtant, devant moi se dresse une forteresse, un véritable bunker. On raconte que le bâtiment est capable de résister à un crash d'avion et que tout est ultra sécurisé. Aucun insecte ne semble s'aventurer dans la zone grillagée. La végétation se résume à quelques tapis d'herbes tondues plus ou moins rectangulaires. Pas de fleurs, pas grand-chose à butiner, rien à becter. Jour 7. Je marche sur Sandwich Road. Je passe non loin du village de Richborough, connu pour avoir résisté à la construction d'un pylône de trading à haute fréquence par la société Vigilant. Suite à ce refus, le projet de l'infrastructure a été abandonné. La chaleur qui émane du bitume est écrasante. Je rencontre Paul qui remplit ma gourde et me raconte sa passion pour les chants d'oiseaux.
2: With birdsong, the way a professional, well not professional, but a bird watcher does it, is they change the song to something that they can relate to. So for example, there's a bird called a bearded tit, and the song goes ping pong, ping pong, ping pong, and then you hear the flutter of wings, ping pong, ping pong, ping pong, and that's all you hear. There is a bird called a reed bunting, and his song is, my song is really boring, my song is really boring, my song is really boring. And that's exactly the speed it goes at, my song is really boring. And it sounds, that's what, as if that's what he's saying.
0: Jour 9. Pour rejoindre la ville de Deal, je longe un terrain de golf huppé. SUV, panneau de propriété privée, alarme, vidéosurveillance balise la route tracée en ligne droite. Au sol du goudron. Sur le bas-côté, des empreintes de petits mammifères. Je crois n'avoir jamais vu dans ma vie autant de déambulateurs que sur les trottoirs de Deal. La rue principale a l'allure d'une maison de retraite à ciel ouvert. Silhouette courbée, petite voiturette. Les corps semblent porter les stigmates du système de santé anglais.

0: Je remonte un chemin de terre en lisière de forêt. L'horizon est bouché, le brouillard épais. J'avance dans l'incertitude. Je déambule dans le flou. Je décide de m'abriter dans un phare pour laisser passer la tempête et reprendre des forces. L'atmosphère est digne d'un film d'horreur. Je repense à mon travail de trader qui m'amenait au burn-out, au vertige de mes paradoxes. Je réalise à quel point j'ai appris à regarder le monde qui m'entoure sous le spectre de la financiarisation. Non mais quand c'est trop venteux, les oiseaux ils chantent pas, ils économisent leur énergie. Le rapport coût-bénéfice en termes de communication n'est pas rentable. Autant vous dire que si ma vision devait se traduire par un filtre Instagram, on serait plutôt sur de la lumière néon genre filtre mort-vivant. Chaussettes humides, les chaussures dans la boue, je reprends la route en direction de Dover. Le sol est friable par endroits. L'érosion de la côte m'appelle à la vigilance. Les falaises, bien que monumentales, paraissent fragiles. Installé sur les hauteurs en amont de la ville de Dover, un pylône surgit au loin. Jour 10. Dover, Calais, Gravelines. Manche, ferry, changement de pays, changement de décor, changement d'heure.
1: Donc au tout début, le réseau Londres-Francfort était ce qu'on appelle hybride. Donc ils utilisaient déjà des ondes radio en Belgique, un seul pays, c'est assez simple. Belgique-Allemagne, c'est relativement simple aussi. Par contre, ils utilisaient un câble sous-marin pour traverser la Manche. Ce qui de fait réduisait un peu leur temps de... le temps de latence, parce que le cap sous-marin prend plus de temps. On parle de quelques microsecondes, hein, millisecondes. Et ça, j'avais discuté avec une personne du régulateur français, qui est l'ARCEP, qui régule les fréquences, celle qui donne les fréquences pour les radios, et aussi pour les traders haute fréquence. Et le gars me disait, oui, à un moment, on a reçu des tonnes de demandes multi-pays autour de la Manche. Alors, dans la Manche, les fréquences radio sont allouées plutôt à la police maritime, par exemple, aux stations offshore, voilà, ce genre de choses. Les types se sont dit, c'est curieux, quoi, c'est bizarre, il y a un truc, voilà. Donc au début, ils n'ont pas compris. Bon, après, moi, ils ont un peu fait des recherches, ils ont compris que c'était pour, le, voilà, pour les histoires de transactions boursières entre Londres et Francfort et vice-versa.
0: Ce soir, je passe la nuit à Gravelines. Hôtel ambiance caserne de police, régiment de gendarmes. Couloir, barreau aux fenêtres, chambre numéro 23. Le matelas est ferme. Je décide d'aller prendre l'air. Ronce, plage, couverture de survie, police des frontières. Lieu de paradoxe. Je m'interroge sur le deux poids, deux mesures entre l'encadrement sécuritaire des politiques migratoires actuelles et l'absence quasi totale de réglementation en termes de transactions financières.
2: Comme toutes les nuits, ils parcourent le littoral du Pas-de-Calais. À l'aide de lampes torches, cette brigade d'intervention arpente la plage à la recherche de migrants. Ils scrutent la moindre forme suspecte.
3: C'est quoi? C'est un ballon ici, sur ta droite là? Non? C'est un ballon? Ok. Ouais, bon, on reprend la progression.
0: J'observe les oiseaux migrateurs. Je me demande ce qu'ils en pensent. Jour 11. D'après les données GPS, l'antenne est située à proximité du port de Dunkerque. Terrain vague, herbe haute, épines accrochées à mes vêtements, j'arpente la zone. Chantier naval, chenal, entrepôt, cargo, douane. Tax. Rad. Je retrouve mon amie Anna, originaire de la région. Elle m'indique une tour d'immeuble qui surplombe la ville.
4: Regarde, c'est la tour d'Ureuse. Alors la tour d'Ureuse à Dunkerque, c'est un endroit carrément mythique. Déjà, c'est le plus haut bâtiment résidentiel du Nord. Ça doit faire à peu près 80 mètres de haut. Et puis, elle est mythique parce qu'elle a accueilli pendant des années un restaurant tournant panoramique. C'était dans les années 80, ambiance amiante, vitrine sépia. Et j'ai aussi entendu dire que tout en haut, sur le toit, ils ont installé des antennes de trading. Et apparemment, ce serait carrément un hotspot de la finance internationale.
5: Oh, c'est vraiment rare. T'es bien tombé. C'est rare qu'il fasse aussi beau. Et par contre, il n'y a vraiment pas d'air.
0: Jour 12. Je suis trop contente. Anna a décidé de marcher avec moi jusqu'à la frontière belge. Elle s'amuse à lire mes notes.
4: Zone pavillonnaire, briques, parking, supermarché Contact, centre culturel Joséphine Baker, saut canot, petit pont de bois, pinçon des arbres, saule pleureur, merle travaux, chantier, chaussée, carrefour, virage à 90 degrés, direction la commune Les Mouères.
0: Ah, je sais jamais comment le dire, ça, je dis toujours Les Mouères.
4: Au loin, une aiguille d'acupuncture plantée dans le paysage, au sol des champs de betteraves. L'antenne est là, suspendue sur un pylône à 250 mètres de hauteur. Impossible de la rater. Enfin, il faut quand même avoir l'info.
0: Comme d'hab, Anna a soif d'enquête. Elle dégaine son téléphone.
4: Attends, je te lis le truc. Une société de trading à haute fréquence a investi 6,5 millions d'euros pour cette antenne. Tout ça pour gagner 10 microsecondes de temps de latence. Tu te rends compte? Ils disent que c'est 100 fois moins de temps qu'il n'en faut à un être humain pour cligner de l'œil.
1: Partant de là, la question qu'on peut se poser, c'est en effet, à quelle limite? Dire, bon, ok, on arrive, on était à quelques secondes, on arrive dans les millisecondes, on arrive dans les microsecondes, et là, on est de l'ordre de la nanoseconde. Donc oui, on peut se dire à un moment où on s'arrête. Tu peux t'acheter un pylône pour 5 millions pour gagner, c'était quoi, 14 microsecondes par rapport aux concurrents. Mais à partir du moment où tout le monde va être plus rapide que les autres, il n'y a rien ne s'arrête.
0: Retour sur Terre. Pause. Frontière franco-belge. Escale au Café Saint-Antoine. À des années-lumière des hautes sphères de la finance, un petit bistrot de campagne. Table des habitués. Pascal derrière le bar, Jason au comptoir.
6: Ben, je ne sais pas grand-chose concernant cette antenne. Il paraît que c'est un repère, il paraît que bon, on entend un peu de tout et n'importe quoi, mais je ne sais pas vraiment l'utilité de cette antenne. Éventuellement, cette antenne serait l'objet d'un sujet autour de la finance. Voilà. Fréquence, moi quand on me dit fréquence, je pense à fréquence radio. La radio, ouais, voilà. On croit que le temps passe plus vite, mais non, ça passe pas plus vite. La Terre tombe pas plus rapidement. C'est juste que les nouvelles technologies font que nos esprits sont utilisés différemment. Donc on a l'impression que le temps passe plus vite. Mais bon. C'est qu'une impression.
0: Jour 17. 342 km au compteur. Campagne flamande. Maillage de bitume. Comment se dérober de ce quadrillage rigide, aride? Prendre à droite à l'embranchement au niveau du calvaire. Mon opération Santiago de Compostela de las Finanzas, mon pèlerinage sur l'autoroute du capitalisme m'interroge.
7: À mon sens, émettre l'hypothèse que le capitalisme financier fonctionne comme une religion, ça permet de remettre en question sa mythologie. La dissimulation mystique des centres de données impénétrables, le caractère sacré du secret bancaire, l'absence de visage des marchés, tout ça, j'ai l'impression, permet de changer de perspective.
0: Pique-nique sur bord de route en tête-à-tête avec un bleu-blanc belge. La concurrence est rude en termes de fréquence sonore. Ici, pas de plis, pas de collines, pas de montagnes pour dissimuler le son de l'autoroute. Les oiseaux luttent pour se faire entendre, mais ils sont là. Pouillot véloce, merle, mésange, griffe draine, verdier d'Europe, chouka des tours. En tant que descendant des dinosaures, la survie dans des milieux hostiles fait partie de leur ADN. Mais jusqu'à quand ? Les chiffres concernant la disparition des oiseaux devraient mettre nos corps en alerte face à l'extinction massive du vivant. Plus de 600 millions d'oiseaux ont disparu en Europe depuis les années 1980. Pourquoi les chiffres ne suffisent pas à nous mettre en action ? Je repense à ce que m'avait expliqué Alain Deneau, un philosophe québécois que j'ai rencontré sur mon chemin.
8: Tu sais, je pense que notre cerveau est mal équipé pour prendre conscience de la réalité à travers des chiffres, des colonnes de chiffres, des myriades de chiffres. On a davantage peur d'une araignée que d'un rapport du GIEC. On est moins sensible aux chiffres qu'aux histoires.
0: Je ne sais pas si vous connaissez le butor étoilé, mais quand j'ai appris que son existence était menacée, j'étais dévastée. Le butor étoilé, c'est pas le surnom d'un catcheur masqué, mais celui d'un grand et gros héron. Bien qu'en voie de disparition, plusieurs d'entre eux ont été observés dans des zones humides, protégées en France et en Belgique. Adeptes du camouflage, ils se dissimulent grâce à son plumage couleur blé, dans les roseaux aux abords des étangs. Son chant très puissant ressemble à une corne de brume, un son très profond et caverneux, souvent émis sur deux tons. Ce chant extraordinaire aux airs de contrebasse commence par une longue inspiration, genre suivi d'une expiration brutale, très sonore, audible à plusieurs kilomètres. Un truc du genre. Prise de conscience brutale. Je suis épuisé. Mais contrairement à ce qu'on pourrait penser, c'est pas une histoire de kilomètres. Je sens que ça vient d'ailleurs. Je crois que j'ai complètement sous-estimé le poids psycho-géopolitico-corporel de ce putain de trek. Plus j'avance le long du tracé de cette ligne de trading à haute fréquence, plus j'éprouve physiquement les effets délétères de la finance. Et si le pouvoir suprême de la finance était de déployer sa toxicité en sourdine de manière à ne jamais être tenu responsable de nos burn-out, de nos pandémies, de nos cancers en cascade, de nos crises cardiaques et de nos morts prématurées? Ma quête de sens est rattrapée par le vertige de mes paradoxes. Comment ai-je pu accepter de travailler autant d'années comme Kant, analyste quantitatif, pour une des plus grandes banques internationales? Pour le prestige? Pour l'argent? Ça peut paraître idiot, mais je crois que c'était plus simple que ça. J'étais forte en maths, j'adorais ça. J'ai suivi le chemin qu'on m'avait indiqué. Parcours scientifique, ascenseur social, direction master en finance. De fil en aiguille, ma passion pour les maths, ma fascination pour la création d'algorithmes m'a amené à devenir un cerveau générateur de super profits.

Jour 19. Flanders. Ligne géométrique. Les jours s'enchaînent, les paysages défilent. Antennes, éoliennes, antennes, zone industrielle.

Route nationale. Et de maisons coupées au rasoir. Le crépi est gris, le gazon impeccable. Je bifurque dans un petit chemin de terre. Un fleuve m'ouvre les bras. Vert des arbres, bleu de l'eau, l'Escaut. Écluse, Martin Pêcheur, Grue Cendrée, Golf à droite, Péniche à gauche. Ah non, c'est l'inverse, je sais plus. Deux tourterelles sur un fil, sur fond de ciel argenté. Mon regard balaye l'horizon. Champ de blé, gros nuages gris foncé, l'orage est proche, la lumière sublime. Un bouquet d'antennes installé sur un château d'eau rayonne sur les hauteurs. Sa forme tronconique, si, c'est comme ça qu'on dit, enveloppe la scène d'un air christique. La course à la nanoseconde paraît saugrenue dans ce moment suspendu.

0: 20e jour. Nuit à Saint-Petersleu. Hier soir, la foudre a frappé, je veux dire littéralement. Premier degré, bam! Climax. L'éclair de la foudre imprimé dans ma pupille, j'ai sursauté.
1: Il est complètement possible que un jour la foudre tombe sur un très haut pylône et puisse désinguer les paraboles. Alors ça dépend de l'intensité de l'orage, j'imagine, de l'intensité de la foudre. Mais toutes ces infrastructures sont vulnérables au regard des activités de la nature. Donc quand il pleut, quand il y a trop de pluie, les réseaux sont plus lents parce que les ondes circulent moins vite. Un énorme vol d'oiseaux peut bloquer le réseau. Il passe entre deux paraboles. À partir du moment où le signal est bloqué entre deux paraboles, il n'y a plus de réseau.
0: Réveil dans une grange au pied de l'antenne. Un troupeau de chevaux broute dans un champ, l'air indifférent. En vol d'un héron cendré. Direction région Bruxelles-Capitale. Drogenbos, rue des Trois Fontaines. Il paraît qu'un couple de faucons pèlerins niche à 70 mètres de haut sur la tour de refroidissement de la centrale électrique. Je longe le canal au petit matin. Une mésange bleue à ailes fait son nid dans un cendrier. Les oiseaux ont une capacité d'adaptation qui me laisse sans voix. Contournement du zoning d'Anderlecht. Odeur de colère devant l'entrée de l'usine Audi. Campement, feu, nœuds et banderoles affichent leur colère face au projet de fermeture.
2: La fermeture d'Audi Bruxelles menace l'avenir de 3000 salariés directs et près d'un millier de travailleurs sous-traitants. De nombreux employés expriment leur déception, voire leur colère envers la direction du groupe Audi, qui a réalisé plus de 6 milliards d'euros de bénéfices en 2023.
3: Je suis en train de perdre, on va dire, une partie de mon avenir. Mais on n'est pas en faillite. On n'est pas en faillite. Et pourtant, on ferme, on ne comprend pas.
0: Commune de Forêt. Marais Wills. Zone humide en zone urbaine. Grenouilles rieuses, canetons, tritons et poules d'eau font de la résistance. La ville se réveille.

Jour 22. Rue de la Loi, parking, chantier, Lego de tour vitrée. Sur un banc derrière le Parlement européen, un homme encravaté jusqu'aux oreilles se penche pour faire ses lacets. Entre deux secondes qui défilent, j'aperçois son âme d'enfant s'échapper de son costume trop grand. Clin d'œil d'humour belge. Dans le parc, des sculptures coulées dans le bronze représentent une bande d'autruches, la tête enfouie dans le sable. La réalité dépasse la fiction.

0: Cet après-midi, je retrouve Aline, ancienne banquière du groupe Dexia, devenue autrice et militante sur les questions financières. On erre dans le quartier européen. Elle me fait une visite guidée du quartier, un genre de lobby tour.
1: Donc là, on est au pied du Parlement européen. C'est un assez grand bâtiment, enfin c'est une assez grande série de bâtiments. C'est amusant de se retrouver là parce que c'est pas un endroit où les Bruxellois et les Bruxelloises viennent beaucoup en vrai. Moi je viens très rarement ici. C'est plutôt le terrain des lobbyistes ici. Et des lobbyistes à Bruxelles, il y en a à peu près 20 000 qui travaillent au quotidien ici. Et parmi ces 20 000 lobbyistes, on estime, bon à la grosse louche, hein, qu'il y en aurait presque 2 000 qui bossent sur les questions de finances. Et alors parmi ces 2000 qui bossent sur la finance, il y en aurait une cinquantaine qui défendent les intérêts des gens, les intérêts des travailleurs et des travailleuses, les intérêts des êtres vivants, les intérêts des... Bon, qui défendent de nombreux intérêts, pas tous. Par exemple, si on pense aux personnes sans papier, aux personnes en migration, bah, leurs intérêts ne sont pas défendus sur les questions financières.
0: Et les autres, ils font quoi?
1: Alors, les autres, c'est-à-dire l'essentiel des 2000, bah, eux, ils défendent les intérêts des grandes boîtes financières. Et c'est assez monolithique comme programme, c'est faire en sorte que ces grosses boîtes financières, les banques, les sociétés d'assurance, tout ça, fassent un maximum d'argent. Et pour ça, ils mettent beaucoup d'argent et du temps surtout. Ils déploient des efforts assez considérables pour influencer les politiques européennes. Et en fait, il suffit d'y penser deux secondes pour se dire que c'est complètement de la triche, quoi.
0: Au-dessus de nos têtes, le flux des transactions financières.
2: These machines trade hundreds of thousands of times a second, making time.
3: Le trading à haute fréquence ou les logiciels qui font du trading 1 million de fois par seconde, ce qui n'a aucun sens économique.
4: Le trading haute fréquence permet de s'affranchir des effets négatifs de la psychologie humaine.
5: On peut jouer dans un intervalle de temps.

0: sieste au parc entouré de costumes cravates. Jour numéro... Je sais plus. Il est 5 heures ce matin quand Bruxelles se réveille dans une petite brume à l'air de mystère. Je croise un renard. Coucou toi. Rond-point Schuman, centre névralgique des institutions européennes. Direction Tervuren. Je poursuis mon pèlerinage sur le Santiago de Compostela de las Finanzas. Au sol, le liseron grignote le béton. Ma fascination pour le trading s'évapore au fil du chemin. Les antennes me laissent perplexe. Plus je les regarde, plus je me dis qu'elles ressemblent à des tambours de fanfare suspendus à un tas de ferraille. Que vont devenir ces carcasses le jour où elles vont tomber en désuétude ?
1: Un écureuil avait fait son trésor de noisettes, je sais plus quoi, dans une parabole. Et du coup, un jour, la parabole ne marchait plus. Et donc, cette fameuse vidéo où des opérateurs, des techniciens vont vider la parabole. Donc, ça tient à rien. Ça tient à rien.
0: Quelque part en Wallonie. J'ai perdu le fil du décompte des jours et j'ai arrêté de compter les kilomètres, mais on doit être à peu près à 500 bornes de Londres. Il en reste donc environ 200 jusqu'à Francfort. Tête à droite, entrepôt agro, un champ de patates, un tracteur asperge le tout de phytosanitaires. Tête à gauche, saule pleureur. J'adore les sols pleureurs, je sais pas pourquoi, je les trouve émouvants. Je me souviens du moment où mon environnement m'est apparu sans filtre. Je suis sortie de l'aveuglement, du déni, du cynisme dans lequel je baignais. J'ai basculé, j'ai repris pied. Quand on décrit les hautes sphères de la finance, on a toujours l'impression d'exagérer. Pourtant, franchement, souvent, la caricature, elle est en dessous de la réalité. Le truc, c'est que c'est difficile d'imaginer à quel point. Parce que si tu regardes à la loupe ce qui se passe dans le monde de la finance, t'as de quoi péter les plombs. Quand ça devient tangible, c'est intenable de rester les bras croisés. Le jour où tu captes qu'un trade peut déclencher une famine en une fraction de seconde, que la financiarisation, ce mot aride, obscur et technique, a le pouvoir de foutre à la rue ton pote et tous les habitants de ton quartier, ou que ta pote va crever car elle n'a pas les moyens de se soigner à cause des dernières secousses du cours de la bourse, crois-moi, tu deviens activiste. Je sais pas si c'est une histoire de prise de conscience, parfois ça suffit pas. Tant que tu fais pas de lien émotionnel, le fonctionnement de la finance, ça te passe au-dessus, mais littéralement. C'est seulement quand tu sens ça dans tes tripes que tu commences à faire le lien entre ce monde hors sol, nos addictions aux chiffres, à la vitesse, à la thune, à la destruction du vivant, et les gens et les espèces qui crèvent autour de toi, que la finance t'apparaît claquée au sol. Je sais ce que tu penses, que tu vas dire que c'est un discours à charge. T'as raison. C'est inaudible, sans issue, un discours à charge. À ce jeu-là, on perd tout le temps. Alors j'ai une idée. Ce que je trouverais intéressant, c'est de renverser la charge de la preuve. J'ai découvert ce concept de droit en lisant un article sur une affaire de viol en Australie. L'histoire, elle racontait que ça avait été au violeur de prouver qu'il n'avait pas violé. Changement de perspective. Et si c'était au monde de la finance de prouver son utilité pour l'intérêt général, de prouver qu'il soutienne l'économie réelle, qu'il n'est pas responsable des inégalités sociales, qu'il ne viole pas les lois, qu'il contribue au

Ni une ni deux, mon filtre mort-vivant s'active sur le champ. Je retrace en un éclair le chemin de cette canette de bière. Fermentation basse température, fusion d'une brasserie belge avec un fonds d'investissement brésilien. Numéro 1 du marché des pils. Les traders savent pourquoi. Centrale Cockerill, ancien fleuron de la production d'acier. Le soleil couchant de fin de journée sur les carcasses rouillées et machines désossées imprime en moi une sensation de beauté paradoxale. L'atmosphère est énigmatique, le site magistral.

Plus de réseau, plus de notifications. Je me sens comme un maillon extrait de la chaîne de production. Sortie de route, Haute-Fagne. En ligne de mire, le signal de Beautrange. Je me rappelle le jour où j'ai découvert le projet de l'installation de l'antenne du signal de Beautrange. C'était un mois de janvier. Souvenir brumeux, neigeux, cotonneux. Il n'y avait pas un chat, pas une âme qui vive. De mémoire, la pancarte était jaune et sous plastique. L'enquête publique indiquait qu'on avait 3 semaines pour se manifester si on avait une objection. Une objection. Fallait déjà capter ce que c'était le trading à haute fréquence. Autant vous dire que l'info est passée sous le radar. Pas un mot dans les médias. Fallait être au courant, lire entre les lignes. Décoder, être informé, très informé. On est plusieurs à avoir tenté d'alerter, mais nos voix ne portaient pas assez fort. Le poids plume du rouge-gorge au-dessus de moi, son sens de la mélodie et ses gènes de dinosaure me laissent bouche bée. Comment un être de 12 cm et de 21 grammes à tout casser peut-il produire un chant aussi puissant ?

L'antenne suivante est située à Simmerath, à la frontière belgo-allemande. Mais j'avoue, oui, j'ai décidé d'abandonner l'idée. J'arrive pas à y croire, mais j'ai dévié de ma trajectoire. La liberté de bifurquer devrait être inscrite dans le code du travail. Je me perds aux alentours de Montjoie. Bain de beauté, bain de forêt. Au bord de la rivière, j'enlève mes couches de vêtements comme des sédiments. Je décolle de la réalité. Je rêve du butor.

j'adopte des gestes lents. Lorsqu'on reste silencieuse un long moment, immobile, les animaux oublient, ou plutôt acceptent notre présence et se remettent.

C'était Changer de fréquence. Réalisation, Luz Goutel. Prise de son additionnelle, Kabiria Chomel, Grégory Edelin, Marc Namblard. Montage, Roxane Brunet. Mixage, Vincent Venet. Regard extérieur, Ekaterina Vidic et Julie Ozou. Percussion, Grégory Edelin. Soutien à la recherche, Stéphane Verlet-Bottero. Une production Loops avec les soutiens du Fonds d'aide à la création radiophonique, du Fonds Gulliver, de l'Atelier de création sonore radiophonique, de la Fédération Wallonie-Bruxelles et de Virnoulvir. Merci à Alexandre Lomonier, Aline Farès, Alain Denot, Pascal Tison, Paul Virilio et Gaël Giraud. Merci à Barbara, Martha, Nina, Teresa, Kathleen, Paul, Claire, Anna, Jason, Agnès, Sophia, Jean-Luc, Amandine, Amélie, Cécile, Sébastien, Tamara, Audrey, Agnès, Pasco et Frédéric. Merci au Café Saint-Antoine, à Désorceler la Finance, à Finance Watch et au Gang du Hérisson. Et enfin, merci aux oiseaux.

0: Bonjour et bienvenue dans Futur Proche, l'émission qui explore les initiatives façonnant les universités et grandes écoles occitanes de demain. À chaque épisode, découvrez des projets écologiques et solidaires en plein essor sur les campus de notre région. Parce qu'aujourd'hui, plus que jamais, il est essentiel de mettre en lumière des actions locales et engagées. L'été et la chaleur sont là, la canicule a fait beaucoup parler, il est temps de parler d'actions concrètes sur les campus. Le transport privilégié est souvent le vélo, avec un gros travail sur les pistes cyclables, les aménagements, des locaux à vélo, mais aussi des challenges plusieurs fois par an pour inciter les étudiants et personnels à prendre les deux roues non motorisées et à battre un record de kilomètres. Mais avec notre invité du jour, nous allons plus loin dans le challenge avec un vélo pas comme les autres. Mais je vais d'abord la laisser se présenter. Donc bonjour Adeline.
1: Bonjour Stéphanie.
0: Donc est-ce que tu peux nous parler un petit peu de pourquoi tu es ici, de quel établissement tu viens ?
1: Oui, donc je m'appelle Adeline Monin. Je travaille à l'ICAM, qui est une école d'ingénieurs. Et je suis moi-même chargée d'enseignement en organisation industrielle et je suis référente développement durable et responsabilité sociétale de l'établissement. Donc l'ICAM, c'est donc une école qui forme des ingénieurs généralistes en 5 ans. On est basé dans le quartier de la Cartoucherie et on fait partie de la communauté d'établissements supérieurs de Toulouse, bien sûr, donc la commu pour ne pas les citer.
0: Voilà, mais surtout vous avez un projet à l'ICAM et pas tout seul d'ailleurs, si j'ai bien compris.
1: Oui.
0: Est-ce que tu peux nous en parler ?
1: Oui, tout à fait. Donc tout est parti du fait que on contribue au plan de mobilité inter-établissement. Donc c'est un plan très ambitieux qui regroupe énormément d'écoles, d'établissements du supérieur, d'université, je dirais l'Académie de Toulouse. Hein, ça s'arrête pas à la ville de Toulouse. Et donc ces établissements, on s'est groupés pour avoir une plus grande force de frappe afin d'améliorer l'impact de nos déplacements personnels et étudiants dans ce qu'on appelle donc un plan de mobilité inter-établissement. Et donc on touche à tous les aspects, voilà, la sensibilisation, le changement de mode de transport, l'achat de véhicules moins émissifs en carbone, et aussi on voulait un projet pédagogique qui montre qu'une autre mobilité est possible qui le montre surtout aux étudiants de nos écoles. Donc plusieurs écoles d'ingénieurs ont souhaité lancer ce projet. Donc il y a 4 écoles au total, l'ENAC, l'INP, l'INSA et l'ICAM de Toulouse, avons réfléchi à un objet qui n'est pas une voiture, n'est pas même une voiture électrique, et n'est pas non plus un vélo, puisque on connaît bien l'objet vélo, mais est une alternative à la voiture individuelle pour des transports qui ne peuvent pas se faire à vélo, et ce qu'on appelle des véhicules intermédiaire. Donc l'acronyme qu'on peut utiliser et qu'on entend ces dernières années, c'est les VELI. Le VELI qu'on a donc retenu, c'est la marque serait Velio, V-H-E-L-I-O. Alors qu'est-ce que le Velio ? Donc c'est un véhicule qui a été créé, conçu par une association qui s'appelle Velio Solaire pour tous. Vous pouvez trouver toutes les infos sur un site internet qui s'appelle velio.fr. Et l'objet donc de l'association, c'est de mettre à disposition des plans, tout pour fabriquer un véhicule intermédiaire donc qui permette de transporter une charge utile de jusqu'à 200 kilos, de pouvoir se déplacer donc avec principalement une force mécanique, mais il y a aussi un moteur électrique, donc c'est sans vraiment effort, et on peut même sans savoir faire de vélo pouvoir se déplacer avec ce véhicule qui va jusqu'à 25 km/h max, hein, pour pouvoir circuler sur des pistes cyclables. Et il est vraiment open source, donc réparable avec les plans qui sont à disposition. Et surtout, on peut le monter très facilement, puisque à partir de tubes et de pièces métalliques pliées, on a juste besoin finalement de quelques clés tournevis, clés de 10, et on arrive à monter. Alors c'est sûr qu'il faut un peu de temps, hein, et c'est là où nous, on a appris le challenge de le monter en un temps record avec des étudiants. Mais voilà, plusieurs dizaines d'heures suffisent à avoir un véhicule de ce type-là à monter.
2: Mais parce que la particularité du Vélio, et donc des deux Vélios, c'est ça, il y en a deux,
1: oui.
2: C'est qu'ils sont entièrement montés par les étudiants.
1: C'est ça, tout à fait. Oui, il y a deux Vélios, un qui a été monté par principalement des étudiants de l'INP, et de l'ENAC et de l'INSA aussi, donc dans les locaux de l'ENAC. Et ce Vélio-là, il est avec panneau photovoltaïque, donc vraiment... autonome, tandis que le vélo qui a été monté à l'ICAM, lui n'est pas équipé de panneaux photovoltaïques, donc voilà, on est sur une batterie classique. On a uniquement fait participer des étudiants, donc 5 étudiants de l'INP, 2 étudiants de l'INSA, et à l'ICAM on l'a utilisé dans un cours d'organisation industrielle qui a mobilisé jusqu'à 45 étudiants en groupe, petit groupe de 10, puisque il y a pour éviter la coactivité trop nombreuse, 45 c'était trop, mais ils se sont enchaînés par groupe de 10 sur des petites sessions de 2 à 4 heures pour au total le monter en moins de 25 heures. Je remercie mes collègues qui nous ont permis de faire cet accompagnement sur 25 heures de montage. Mais à partir de plans, l'idée était vraiment qu'ils passent du plan à la fabrication en utilisant des outils de gestion de production, d'organisation de postes de travail, donc d'amélioration continue, des choses que on voit classiquement dans des cours d'ingénieurs, mais là on était sur un objet complètement low-tech et surtout qui permettait aux étudiants de vraiment fabriquer, vraiment faire eux-mêmes, et ils ont beaucoup apprécié, je crois, le challenge.
2: Et on est sur du concret.
1: Complètement, et on apprend énormément aussi d'un point de vue ingénierie, hein, comment tout ça peut être pensé, peut être monté, vraiment encore une fois dans une logique low-tech, puisque c'est des assemblages très simples, très facilement réparables, de la documentation open source, on peut être complètement autonome très rapidement, donc c'est vraiment intéressant aussi dans la conception à partager aux étudiants.
2: Oui, et au-delà de ça, moi je note aussi qu'on est dans la mutualisation, faire ensemble en fait, le faire ensemble, faire un projet ensemble qui est low-tech, qui est bon pour l'environnement, etc. Est-ce que d'une manière générale, les étudiants ils sont contents de ça? C'est quoi les premiers retours sur ce projet-là? Est-ce que tu sais?
1: Alors nous on a pas forcément mis en avant tout de suite que c'était un objet low-tech, qu'il y allait avoir du partage, mais en fait ils l'ont vu, et justement ils ont beaucoup aimé faire, et en fait si c'est faisable à leur niveau sans aucune préparation en amont, c'est bien parce que c'est pensé de façon low-tech, et on leur a expliqué à la fin, vous voyez, grâce à cette conception, à cette façon de penser un objet, vous avez pu le réaliser ensemble. En accueillant, on a eu de la visite, du personnel ICAM qui est venu donner un coup de main, des étudiants de l'INSA, des personnels aussi de l'INP qui sont venus par curiosité, et nous on a ouvert nos portes et on était très contents d'accueillir et de montrer que voilà, ce projet il peut se faire complètement dans le partage, et n'importe qui a des connaissances ou pas en mécanique s'est senti légitime. Et vraiment, il y avait des étudiants qui n'avaient jamais manié de clés. Hein. Des fois, en ingénierie, on peut passer des études 5 ans sans forcément se mouiller, on va dire, dans la fabrication. Et qui, là, se sont dit, c'est à ma portée, je peux le faire. Et qui ont énormément appris sur ces aspects-là aussi. Donc nous, et à la fin, les étudiants ont vraiment beaucoup fait ressortir que cet aspect concret, collectif, était vraiment super pour eux. Ouais, qu'ils étaient en demande de ça, ouais, tout à fait.
2: Ok. Donc toujours dans la même idée, on va faire une petite pause musicale avec la chanson très engagée d'une artiste qui l'est tout autant, hein, Billie Eilish, qui est connue pour ses actions en faveur de la transition environnementale et sociétale. Peut-être qu'elle, elle aurait aussi besoin de son Vélio pour créer son, pour faire ses déplacements sur ses concerts. Sait-on jamais, elle en est capable. Donc voilà, la musique, c'est All the Good Girls Go to Hell.

0: avec All the Good Girls Go to the L, qui nous parle de réchauffement climatique, un sujet d'actualité. Et pour parler de transition environnementale, on revient à Adeline, qui nous a présenté le Vélio. Donc le Vélio qui est, alors si j'ai bien compris, une sorte de triporteur, capable de... Donc on peut mettre 200 kilos de charge dessus, qui est assistance électrique ou solaire, parce qu'il y en a un des deux qui sera aussi avec des panneaux solaires, c'est ça ?
1: Ouais.
0: Qui est conçu par les étudiants de 4 grandes écoles toulousaine. Et donc l'objectif, c'est de mettre en avant une initiative au-delà de la mutualisation, etc. Une initiative de low-tech, de transport, autre que ben, la voiture. Voilà,
1: c'est ça.
0: Sur des trajets. Il fait combien de... Au niveau de la vitesse, c'est combien un Vélio?
1: Eh bien, c'est normé puisque ça doit pouvoir circuler sur des pistes cyclables, donc voilà, comme des véhicules électriques qui peuvent circuler jusqu'à 25 km/h. Et mais ils peuvent bien sûr circuler sur route. Et c'est ça qui est intéressant, c'est que c'est vraiment assez, on va dire, on se sent en sécurité dans ce véhicule comme une petite voiturette. Voilà, on est beaucoup moins émissif, bien sûr, que la voiture. Et comme tu l'as dit, c'est une assistance électrique, avec en plus pour la version qui est pour l'instant à l'INP, en cours de montage, avec panneaux photovoltaïques, alimentation donc autonome. Et voilà, donc c'est vraiment des objets très intéressants qu'on a maintenant acquis. Du coup, ils sont... en effet, on a ces deux Vélios qui sont pour ces 4 écoles qui ont été aidées par la commu dans le cadre de notre projet. L'idée, c'est qu'ils servent après, une fois qu'ils ont été montés. Là, ça ne s'arrête pas là. On va s'en servir pour visibiliser déjà ce genre de véhicule. Ça peut servir à des projets qu'on est en train de réfléchir pour, par exemple, les améliorer, apporter... Encore une fois, avec des étudiants ingénieurs, une réflexion sur voilà comment on peut peut-être l'adapter à certains types de transports, mettre un certain nombre de faire des tests d'utilisateurs. Voilà, il y a plein de possibles avec ces véhicules-là pour des projets pédagogiques passionnants et sur plein de domaines. On s'arrête pas du tout à l'ingénierie, à la mécanique ou à la production. Quoi. Ça peut vraiment être axé science humaine et sociale, par exemple. Il faut aussi que notre personnel, nos enseignants, sachent que c'est un champ des possibles très intéressant.
0: Oui, donc au-delà du simple triporteur qu'on pourrait voir, des fois, il y a des vendeurs ambulants qui se déplacent comme ça avec ce type de véhicule. Mais là, il faut bien préciser que ça a été construit par vous.
1: Ouais.
0: Même des gens qui n'avaient jamais touché une clamoulette de leur vie en pieu, en pays maître, que ça a touché chez vous, rien que chez vous, 45 étudiants.
1: Ouais.
0: Plus un peu de personnel qui sont venus aider. Donc, il y a eu un vrai projet, une vraie synergie qui s'est créée autour de ce projet-là.
1: Ouais.
0: Donc, c'est vraiment très, très, très, très chouette et ça dégage vraiment quelque chose de sympathique et énergie positive. Au final, on est dans le low-tech, mais là, on est carrément sur l'énergie positive. Donc, c'est parfois intéressant de voir que les initiatives locales, le faire ensemble, la mutualisation, c'est aussi tout à fait important dans le contexte actuel. C'est quand même important de le préciser. Et ce Vélio, alors, on pourra le voir. Est-ce qu'on peut le voir? Est-ce qu'on pourra le voir?
1: Oui, alors notre objectif, c'est de terminer les dernières finitions avant les vacances d'été. Nous, à l'ICAM, on a même mis des collègues à contribution et on va faire une dernière session de finalisation. L'objectif étant que pour le festival Futur Proche, donc qui aura lieu le 15 octobre 2026, on propose, et on est en train d'y réfléchir, un petit rallye qui va suivre, va permettre de suivre le Vélio au travers des 4 écoles participantes, des 4 campus, et voilà, de pouvoir l'accompagner avec des petites énigmes dans chacun des lieux où il s'arrêtera. Voilà, on aimerait proposer ça pour donner de la visibilité et avoir un moment sympathique dans l'esprit toujours de ce Vélio et de l'association, encore une fois, c'est grâce à eux aussi. Il faut les mettre en avant, l'association Vélio Solaire pour tous, qui a vraiment fait ce travail de démocratisation et d'open source qui est énorme.
0: D'accord. Donc oui, donc l'idée, c'est que le 15 octobre prochain, tous les étudiants et personnels curieux de voir ce projet-là puissent le voir sur le parcours. Je pense qu'on le mettra sur le site internet du festival, votre parcours, et montrer en fait ce que c'est qu'un Vélio.
1: Et, c'est ça.
0: Et le voir tester. Passer, l'encourager.
1: Exactement, voilà. Pouvoir le tester et voir vraiment l'énergie et la philosophie.
0: D'accord. Pour rebondir, merci Adeline, pour rebondir sur ce projet sur le 15 octobre, je rappelle que donc le 15 octobre prochain, le festival Futur Proche aura lieu pour sa troisième édition dans tous les établissements supérieurs de Occitanie-Ouest. Il faut bien préciser aussi que c'est ouvert, gratuit, qu'il y a plein d'initiatives, qu'il y en a beaucoup qui sont ouvertes au grand public même, dans les auditeurs de Campus FM, il y a des grands publics, ils sont les bienvenus, ne serait-ce que pour venir voir le Vélio. J'en profite aussi pour rappeler que les enseignants, le personnel et les étudiants sont invités à proposer et mettre en avant les actions qui leur semblent importantes ce jour-là, parce que c'est un festival qui est centré sur les initiatives locales, solidaires et concrètes, parce qu'on en a plus que jamais besoin. Voilà, donc en tout cas, merci Adeline d'être venue ce matin proposer l'émission. Proposer le Vélio qu'on aura hâte d'aller découvrir, il n'y a pas de souci. Et en attendant, je vous souhaite un très bel été à vous. Soyez prudents, prenez soin de vous et je vous dis à la rentrée. À bientôt.

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5: Bonjour à vous, virageux et virageuses. Bienvenue dans Virage, les chemins de la transition sur Campus FM. Aujourd'hui, dans vos oreilles, un épisode un peu différent, car je suis toute nouvelle sur ces ondes. Bien que chroniqueuse sur d'autres radios à Toulouse depuis un an, me voilà ici sur Campus FM pour un épisode spécial, la sororité et nécessité. Enchantée. Je m'appelle Clara et aujourd'hui j'ai une invitée que vous connaissez, car il s'agit de Margot. Oui, oui, la Margot qui a co-créé Virage et qui, en plus de ses qualités radiophoniques, se trouve également être ma meilleure amie et colocataire. Bonjour Margot et bienvenue dans ton émission.
1: Merci.
5: J'ai choisi de t'inviter aujourd'hui car je me souviens de t'avoir dit « Bah, je crois que t'es la plus féministe de mes amies ». Et je peux même ajouter aujourd'hui « T'en es la plus aurore ». J'ai envie de parler donc de sororité aujourd'hui et pour bien comprendre de quoi on parle, la sororité c'est la solidarité entre femmes. Soror vient de sœur en latin. Au XVIe siècle, le terme sororité désignait une communauté de femmes ayant une relation, des liens, une qualité et un état de sœur. Et aujourd'hui, avec la quatrième vague féministe, elle devient alors un symbole, un outil de l'empouvoirment des femmes. Déjà, ce qui est drôle, c'est que c'est par acte de sororité que je me retrouve ici sur ces ondes, car tu m'as offert ce créneau pour m'exprimer sur le sujet de mon choix, et au final, tu t'y retrouves interviewée. T'inviter, toi en particulier, par rapport à toutes les autres meufs badass, méga stylées, intelligentes, et j'en passe, que j'ai la chance d'avoir dans ma vie, c'est parce que selon moi, tu incarnes le féminisme dans ta vie, dans tes relations, partout. C'est pas juste que tu portes les valeurs lorsqu'il faut les porter ou lorsqu'il faut réagir face aux remarques sexistes et misogynes, que ce soit dans les manifs ou dans les repas de famille. Non, non, toi, tu vois et analyses ta vie à travers l'angle du féminisme et de la sororité. Et ça, ça me fascine. Avant de te poser ma première question, je vais te citer Ki Emis, une des autrices du livre Sororité que je vais présenter plus tard. Elle dit « La réalité, c'est que la sororité politique, la vraie, est difficile. » Parce qu'elle appelle à une volonté de changement collectif. C'est dire non à l'individualisme, et c'est dur tous les jours parce que c'est contraire à tout ce qu'on a appris. J'aimerais savoir, donc, pour commencer Margot, toi à ton échelle, est-ce que tu trouves ça dur? Est-ce que c'est toujours une lutte ou c'est devenu un réflexe d'incarner ce féminisme et cette sororité dans ta vie?
1: Je pense que c'est devenu un réflexe parce que ça résonne beaucoup plus en moi que de ne pas le faire. Mais je pense qu'à des moments... et je vais pas, je pense, trop développer parce que j'imagine que t'as d'autres questions, mais je pense qu'à des moments, je le fais pour continuer à incarner là où je pourrais avoir la flemme ou etc. Tu vas me dire non Margot, t'es une féministe, tu vas aller chercher ta pote à l'autre bout de la ville ou tu vas, enfin tu vois. Je pense que des fois je le fais sans même me poser la question et des fois je le fais pour garder une cohérence alors que j'aurais envie de pas le faire. Donc c'est pas toujours un engouement fort, mais je pense que dans n'importe quelle situation, même en amitié où t'aurais pas envie de faire un truc et que tu fais vraiment parce que t'aimes l'autre, tu vois. Moi, je pense que ce truc de sororité, même quand c'est quelqu'un que j'aime pas forcément, je le fais parce que c'est soror et que je trouve qu'il faut. Des fois, c'est plus une obligation qu'un plaisir.
5: Oui.
1: En gros.
5: Ok. Je vois ce que tu veux dire. Et avant de continuer, j'ai envie de préciser aussi que notre lutte à toutes les deux, mais je me permets de dire nous parce que je te connais suffisamment, elle va également à tous les êtres qui subissent une oppression systémique. Aucune discrimination n'est tolérée dans notre vie. Et aujourd'hui, juste, je parle de sororité parce qu'il me faudrait bien plus de temps pour parler de toutes ces causes et de toutes ces revendications.
1: De ouf, intersectionnalité, bébé.
5: Exactement. Et donc, cela étant dit, j'ai envie de te demander directement quels ont été un peu tes modèles, les personnes qui t'ont inspiré ou qui t'ont appris à en être là où tu es dans ton militantisme féministe et soror, si c'est ainsi que tu le définis.
1: Ouais, ouais. Bah, c'est vrai que je pense que je me le définissais pas jusqu'à ce que d'autres personnes, dont toi, posent ces mots sur moi. Et je pense que j'y ai réfléchi quand tu m'as posé la question, parce que je pense que j'avais pas de réponse toute faite. Et je vais faire une réponse assez bateau, je pense, si j'étais quelqu'un de connu et qu'on me posait cette question plein de fois, je pense que je répondrais à la même chose, c'est-à-dire ma daronne. Je pense que ça a été mon premier exemple et ma mère a trois sœurs, mon père a trois sœurs. Moi, dans ma famille, quand je suis née, il y avait du côté de ma mère, il y avait déjà plus que ma grand-mère et mon arrière-grand-mère. J'avais pas de grand-père et d'arrière-grand-père. Du coup, j'ai l'impression d'avoir quand même toujours grandi entourée de femmes qui géraient les choses. Tu vois, parce qu'il n'y avait pas de toute façon les hommes. Ma grand-mère, elle a passé son permis après avoir eu ses 4 filles. Elle avait une boutique. Mon arrière-grand-mère, elle bossait à l'usine. Elle a quitté l'Espagne et tout. Donc, je pense que les femmes dans ma famille ont été un exemple de féminisme et de sororité. On dit souvent qu'on est un matriarcat à la maison. Et ça me plaît. Et après, effectivement, je pense que des lectures et des artistes et des personnes qui revendiquent. Je sais que Camille Aumont-Carmel, qui a la page Je m'emballe Clito sur Instagram, a été une de mes sources à une époque aussi de revendication même de ton corps et de saucer l'autre, tu vois, par rapport aux oppressions qu'on vit. Mais j'ai pas... comme je peux poser la question souvent dans Virage de quel est le moment... où la personne qui t'a fait prendre conscience, je l'ai pas trouvé, parce que je pense que c'était vraiment pièce par pièce, mais je sais que si j'ai réfléchi plus, il y a vraiment des œuvres et des personnalités qui ont dû impacter tout ça, mais en tout cas, le premier truc qui m'est venu, c'est ma mère, ouais.
5: Ouais. Et puis du peu que j'en sais, c'est aussi... moi, ma mère, je l'aime beaucoup et elle m'a beaucoup inspirée dans ma vie, mais c'est pas la personne que je dirais qui incarne le plus le féminisme et la sororité, notamment parce qu'elle a grandi entourée d'hommes dans ma vie. Mais du coup, c'est aussi fort. Enfin, c'est pas donné à tout le monde d'avoir cette daronne qui incarne ça.
1: Ah, c'est
5: ça.
1: Clair, c'est une daronne archi engagée. Et de toute façon, j'en reparlerai surtout quand on va parler du son que j'ai choisi. Mais ce qui est ouf, c'est que également, quand je la regarde aujourd'hui avec mes yeux de plus en plus critiques de la société, etc., je vois aussi à quels endroits elle ne l'est pas.
5: Ouais.
1: Ou en tout cas pas de notre génération, parce que comme tu parles de vagues de féminisme, on n'a pas le même.
5: Ouais, c'est sûr.
1: Et par exemple, je me rappelle une anecdote, une fois je lui ai dit que j'avais commencé la pole dance et elle a dit en mode ah bon, mais pourquoi, enfin tu vois, un peu pas du tout fermée, hein, parce qu'elle est toujours ouverte à tout, mais un peu genre c'est pour elle, ça vient du strip et c'est tout, tu vois.
5: Ouais.
1: Et quand je lui ai expliqué, et c'est marrant parce que Arthur, mon frère, m'a baqué sur ce moment-là, hein, quand je lui ai dit que c'était une réappropriation de cette pratique, justement, de se réapproprier nos corps, et que c'était devenu vraiment un outil d'émancipation à plein d'égards, elle était là, ah ouais, ok. Mais elle l'aurait jamais pensé, tu vois. Et donc, c'est pour ça que on est deux féministes, mais pas du tout de la même façon. Et heureusement, le fait d'être féministe a quand même un lot commun qui fait qu'on... On pense la même chose à plein de moments. Après, ça va juste affiner, mais comme deux personnes de gauche pourraient se battre, tu vois.
5: C'est clair, et c'est marrant parce que par rapport à ce que je disais tout à l'heure, tu vois, là, quand tu dis ça, moi-même qui ai déjà pensé à envisager la pole, et je pense que en arrière-plan dans ma tête, il y a ça. C'est aussi, une activité de meuf badass, vas-y, let's go. Et quand je vais le faire, je pense que c'est après coup que je vais avoir le temps de réfléchir en mode, ah ouais, là, en fait, j'ai. Enfin,
1: ça non, mais heureusement, tu politises pas toutes tes activités, non, mais rien que le fait que tu dises c'est une activité de meuf badass, c'est déjà. Ça veut dire que t'en sens ces meufs-là, là où plein de personnes seraient en mode, c'est que des salopes, tu vois.
5: Ouais.
1: Donc, t'es déjà dans une pensée à encenser la femme dans cette pratique sans te t'étiqueter, ah c'est un truc féministe ou politique, tu vois, genre détache-toi de ça, ma soeur.
5: Je sais, mais c'est ça qui me fascine aussi dans ta réflexion, c'est ce truc de l'analytique, parce qu'on se connaît beaucoup mais on a des fonctionnements très différents. Je suis beaucoup plus dans les émotions et toi beaucoup plus dans le terre-à-terre, même si ça se mélange aussi à d'autres endroits, heureusement, sinon ce serait pas fonctionnel. Mais par exemple, en préparant cet épisode, tu vois, je me disais, moi en fait j'ai grandi entourée de 4 sœurs. Donc qui m'ont transmis des valeurs pareil, un peu insidieusement, entre la loyauté, le fait de faire conflit mais pour pouvoir avancer et toujours être là, genre on reste ensemble, on va faire des interventions, on va faire des deep talking, mais je me suis dit aussi que le moment où je me dis comme féministe, ça a démarré surtout pendant mes années de fac, parce que c'est là où j'ai découvert la vie en mode « Ah, je sors de l'école, ah, la vie est là pour nous faire du mal un peu, enfin, l'obsolescence programmée, tout ce genre de trucs, j'étais un peu choquée du monde. » Et j'ai lu notamment Virginie Despentes, King Kong Theory, que j'adore. Il y avait aussi Evansler avec les monologues du vagin, et Audre Lorde dans son texte de l'usage de la colère, la réponse des femmes au racisme. Et tout ça, ça m'a vachement porté. Mais en tout cas, la sororité, parce que je les distingue un peu, féminisme et sororité, même si ce sont des vases communicants, j'ai vraiment conscientisé ça cette année, et grâce à toi, petit clin d'œil. Donc aussi pour le bien de cet épisode et de ma connaissance personnelle, dans mes recherches, j'ai découvert les œuvres de Chloé Delhomme, dont je t'ai parlé, et qui a une plume vraiment qui me touche et des mots vraiment qui m'étourdissent presque. Et elle a écrit « Mes bien chères sœurs », que je recommande à tous, vraiment. Et elle a aussi coordonné un collectif de femmes pour écrire le livre « Sororité », que j'ai cité précédemment avec la citation. Donc c'est un livre qui rassemble 15 textes écrits par 15 autrices qui appellent à la sororité comme un moyen d'accéder à la révolution féministe. Et pour la suite de l'épisode, en gros, je vais te lire d'autres passages de ce livre pour qu'on puisse en parler. Est-ce que ça te va?
1: Vas-y, let's go. Moi, je les ai pas lus, donc t'es beaucoup plus calée que moi maintenant.
5: Yeah. Alors, le premier de Chloé Delhomme. Nous sommes conditionnés. La rivalité entre femmes est savamment cultivée. La méfiance est souvent de mise. Chacune si précaire en sa place, beaucoup redoutent d'en être dépossédées. Donc j'ai choisi celle-là parce qu'on a eu un conflit il y a quelques mois, dont l'essence, finalement, si je résume, c'était que moi, j'étais en rivalité avec toi, en ayant peur de perdre ma place au sein d'un groupe d'amis majoritairement constitué d'hommes. On a toutes les deux parlé du syndrome de la Schtroumpfette, et moi, j'aimerais savoir comment tu t'es substituée à cette injonction de rivalité dans ta vie, si t'en as déjà eu une ou pas, et comment tu penses un peu dans ta tête quand tu rencontres une nouvelle femme qui peut éventuellement s'inclure dans ta vie, dans ton taf, ta famille. Enfin, je sais que nous, notre rencontre, c'était un peu ça aussi. Un peu un truc de let's go, oh, tiens, tu veux un taf, tiens, je te propose des trucs. Enfin, c'est assez... Voilà, donc, dis-moi.
1: Ouais, c'est une très bonne question parce que je pense qu'il y a plein de choses qui ont joué. Déjà, le fait que moi, je grandisse avec un terme que je trouve absolument immonde, qui est d'être un garçon manqué. Et comme dit Shani, je suis pas un garçon manqué, je suis juste une femme qui fait mieux qu'eux. Mm-hmm. J'adore. Je pense que déjà, voilà, d'avoir... Donc j'ai grandi en Guyane et pour des raisons juste de praticité, bah short t-shirt, tu vois. Je faisais du judo et c'est vrai que j'aimais que les activités des garçons parce que je trouvais dans ma tête que les filles c'était voilà, c'était des tenues serrées ou pas pratiques, c'était des activités féminines, enfin tu vois, il y avait vraiment un côté malheureusement où j'avais catégorisé et que je trouvais que les plus cools c'était les mecs. En tout cas le monde des mecs. Et je me souviens même que ma mère m'a un peu forcée à faire de la danse classique pour compenser avec toutes les activités masculines et tout le caractère masculin que je pouvais avoir, même si c'était aussi pour de la souplesse et pour développer un peu d'artistique dans ma vie. Mais à l'époque, je l'avais vraiment pris en mode « tu vas faire ça pour compenser le reste », tu vois. Donc je pense que déjà, d'avoir traîné avec pas mal de mecs toute ma vie, je côtoyais pas beaucoup de meufs, donc c'était même pas une rivalité, c'est juste qu'elle faisait pas forcément partie de ma vie. Quand je parle là, je parle vraiment de gens de mon âge, tu vois, enfin pas de représentation comme j'ai dit tout à l'heure, mère, grand-mère, etc. J'ai quand même, quand j'y pense et quand j'y repense, que mes plus vieilles amies d'enfance, mes plus vieilles amitiés, c'est des femmes. Léa que tu connais et Nandi qui est en Guyane, mais je veux dire c'est les seules personnes qui sont vraiment restées et avec qui je me sentais les plus proches. Donc malgré tout, en 1v1 ça restait des femmes que j'adore, enfin des filles avec qui je m'entendais le plus. Et mais dans des représentations, Léa elle faisait du judo avec moi, elle faisait toutes les activités avec moi aussi, donc on était un peu ces deux bourrines, voilà. Et après je pense que ce qui a fait que j'ai commencé à réagir de manière très sorore, je pense que je suis quand même passée par ce truc de compétition entre femmes, mais je pense qu'il était très limité parce que je me sentais tellement pas taude, garçon, pas sexy, etc., qu'il n'y a pas de compétition quand t'es pas une rivale. Tu vois ce que je veux dire?
5: Ouais, je vois ce
1: que... Donc en fait, quand il y a une meuf en face de moi qui d'être ça, je suis pas en mode... On va être en rival. Je suis en mode, ok, elle est vachement stylée. Enfin, tu vois, je me rappelle en 5e, j'ai eu mon premier petit copain et on faisait du judo tous les deux et on était dans la même classe et on est tombé très très très fort amoureux et c'était assez ouf parce que lui aussi, j'étais sa première petite copine, tu vois. Et quand je suis sortie avec lui, je me suis pris une salve de jalousie, d'envie, presque de haine de toutes les meufs de la classe parce que toutes avaient eu un moment envie de sortir avec lui. J'ai même eu des, mais comment t'as fait, etc., tu vois. Moi, j'étais là, je comprends pas la question. C'est pas comme ça que ça s'est passé. Donc j'ai vécu la jalousie, mais je crois pas que je l'ai rendue. Je pense que quand j'ai commencé à me sentir belle, sexy et bien dans mes pompes, j'avais déjà fait le cheminement de la sororité pour qu'au final, quand je me suis retrouvée face à des nouvelles femmes, Tu vois, genre, je pense que me sentir bien est arrivé avant avoir la capacité de me sentir rivale. Okay. Et donc, du coup, quand des femmes arrivent dans ma vie, je suis tout de suite en mode, let's go, meuf. T'as besoin de quoi? Tu veux quoi? On peut être copine. Et sinon, genre, juste, t'as besoin de quoi? Tu veux quoi? Et on se donne pas l'heure, tu vois. Mais en tout cas, la protection des femmes, et de toute façon, je pense qu'on en reparlera, mais vis-à-vis de nos passifs de meufs agressées, de traumas, etc., t'es un peu dans ce truc de, ok, on va nous écraser, le seul moyen, c'est de faire groupe.
5: Ouais.
1: Et ce groupe-là s'appelle la sororité.
5: Ouais, exactement. Bah, c'est super intéressant parce que moi, c'est pas du tout la même vie que j'ai vécue. Alors, c'est quasiment.
1: Toi, t'as été une petite meuf, toi.
5: Et moi, j'étais une petite meuf. Et surtout, là, quand tu me parlais, je me disais, mais moi, je me rappelle au collège que les gars de la classe, ils faisaient des listes en mettant, alors elle, c'est la plus belle de la classe, machin, machin. Après, on avait accès aux listes, donc on était là, où est-ce que j'ai blasé ? Enfin, c'était un truc où déjà, c'est même eux qui nous mettaient en rivalité.
1: Ah ouais, et mais moi, je pense que ça a dû exister, ce genre de liste dans ma vie, mais je pense que j'étais tellement pas dessus.
5: Ouais.
1: Que je.
5: Ouais, tu vois, naviguais à côté, quoi.
1: Genre, une fois, je suis venue avec les cheveux détachés. Je suis brune avec des cheveux très bouclés pour les auditories et je les attachais tout le temps. Et une fois, je suis venue en 5e avec les cheveux détachés ou en 6e, je sais plus. Et on pensait qu'il y avait une nouvelle élève. C'est te dire à quel point, genre, j'étais pas considérée comme une meuf. Mmh. Je pense, parce que moi, je me considérais pas. Et puis, de toute façon, en 6e, on est des enfants. Et oui, donc, en fait, moi, j'avais un peu ce truc de. Moi, tant que je peux courir. Et m'amuser, ça y est, tu vois, genre j'étais pas du tout dans ces trucs. Parce que là, on parle tout de suite de rivalité, forcément par rapport aux garçons, donc forcément par rapport, on a tout de suite mis la séduction là-dedans. Alors que être en compétition au judo,
5: ouais,
1: je kiffais ça. Parce qu'en fait, dans les vestiaires, il y avait tout de suite genre de la solidarité et tout ça, tu vois. Donc là, on a tout de suite fait ce parallèle et parce que je pense que c'est le plus intuitif.
5: Oui, et aussi parce que. Enfin, moi, je pense que ça a toujours un lien avec les hommes, juste parce qu'on vit dans le patriarcat, et qu'en fait, même si c'est de la rivalité au boulot, c'est aussi que tu dis, ben, en fait, il y a peut-être peu de place pour les femmes, bon, ça dépend évidemment des milieux, mais, et où tu dois être celle qui soit est la plus sympa, soit machin, soit qui... Enfin, il y a toujours un truc de, il faut trouver ta place, et moi, je sais que pendant très très longtemps, ça a été une quête de qui suis-je, qu'est-ce qui se passe, quelle est ma place, et aujourd'hui, où je me sens enfin bien, je me rends compte que c'était... Enfin, toute cette perdition de où est-ce que ma place, qu'est-ce que c'est, parce que je rentrais pas dans toutes les cases qu'on me proposait. Ben, du coup, dès que j'avais l'impression de trouver un petit endroit de creux où ça allait bien, s'il y avait une autre personne qui arrivait, souvent des femmes, parce que les mecs, bah, je leur plaisais en général, donc soit ça devenait de l'amitié, soit ça devenait autre chose, mais en tout cas, le contact était plus simple par cette espèce de beauty privilège ou que sais-je, mais, et là où maintenant c'est, non, mais en fait, les meufs, c'est les, plus importante,
1: queens, en fait.
5: C'est mes queens, évidemment. Ouais. Et j'avais toujours ça. Enfin, c'est pas comme si je détestais les femmes avant, pas du tout. C'était plutôt juste, ok, mais est-ce que, d'accord, mais alors si elle arrive, mais moi, comment je fais, etc., par rapport à elle, tu vois.
1: Mais parce que je pense que quand j'ai commencé à me rendre compte que je plaisais, je me rendais compte aussi que ça rentrait pas en compétition avec, je pense peut-être parce que le fait est qu'on n'avait pas les mêmes cibles avec mes potes ou que sais-je, tu vois. Mais du coup, j'ai plutôt utilisé cette lumière que les mecs mettaient sur moi pour amener mes potes aussi, tu vois. Enfin, tu connais mon amitié avec Manon, etc. Et ça a été toujours en mode... je trouvais que j'étais d'autant plus plaisante avec mon binôme ou avec mon groupe. Donc, je sais pas si en décortiquant, il y a de l'égoïsme ou de tout ça là-dedans, mais en tout cas, de fêter, je me sentais plus forte et plus stylée en ayant quelqu'un, parce que je me disais, si t'es seule, ça veut dire que t'as personne, donc ça veut dire que tu plais pas aux femmes, donc t'es bizarre. Enfin, tu vois, je pense que à l'inverse, je me sentais plus attractive aussi en venant avec la sista, tu vois.
5: Ouais.
1: Donc, je pense que ça. J'ai tout de suite porté ce regard comme ça, et parce qu'on était hyper complémentaires et que j'ai toujours eu des amitiés aussi qui m'amenaient beaucoup et où je me suis rarement sentie en compétition parce que je pense que j'ai des amis qui me ressemblent assez peu. Et donc on a tout de suite, et je pense que t'es celle qui me ressemble le plus aussi, tu vois, donc c'est peut-être là où il y a pu se sentir une forme de rivalité, en tout cas par rapport que ce soit aux hommes ou à la place qu'on peut avoir dans un groupe, parce que je pense qu'on incarnerait, si on était dans un teenage movie, le même perso, là où mes potes, on a vraiment des persos différentes, enfin tu vois, on est vraiment pas les mêmes, quoi. Enfin, voilà.
5: Ouais, c'est clair, mais en tout cas, ça, enfin, moi je sais que dans notre relation, je grandis aussi de ça, de... Mais en fait, personne, il n'y a pas un nombre de places limité, en tous les cas, nulle part, pour rien, enfin, à part peut-être pour un taf et encore. Et dans tous les cas, se serrer les coudes, enfin, ce que, maintenant que j'ai conscientisé ça, j'ai mis mes petites lunettes de la sororité, je suis là, ah, mais oui, mais bien sûr,
1: mais
5: là,
1: tu rayonnes d'autant plus
5: là, bien sûr.
1: Que ta pote te dit, mets ce body plutôt qu'un t-shirt large si t'as envie et que tu t'en sens bien, tu vois, enfin, je veux dire, et je pense que ça sert vraiment.
5: Même dans la vie de tous les jours, t'as ce truc de. En fait, c'est trop bien de regarder les autres femmes en mode, on est ensemble en fait. Let's go, genre, on est tellement stylées, intelligentes et tout. Je suis
1: d'accord avec toi, par contre, que je veux quand même pas me saucer sans avoir à l'être critique, parce que je sais que ça a quand même mis du temps à apprécier, par exemple, une fête qu'avec des meufs, là où j'aimais bien quand même qu'il y ait mon groupe et quelques mecs. Et de pouvoir profiter du regard de eux sur moi et de eux sur mes potes aussi, et sentir. J'aimais quand même la séduction, j'aimais tout ça si on dérive un tout petit peu sur la séduction. Mais je pense que je m'amusais pas de la même façon. Moi, j'ai jamais fait de soirée qu'entre meufs quand c'est moi qui les organisais. Alors que tu vois, les 18 ans de Manon, on était qu'entre zouz et j'ai pleuré de rire all night. Mais c'est vrai que c'était pas les mêmes endroits, tu vois. Donc je sais que moi, j'aimais bien mettre deux, trois personnages masculins dans mes stories. Ouais. C'est ça que je veux dire.
5: Non, mais je comprends de fou. Ouais. Je pourrais tellement déblatérer sur toutes les questions pendant 2 heures, mais on va faire une petite pause musicale.
1: Ok.
5: On va écouter le son que tu as choisi, qui est de Mathilde, À la gloire des femmes en deuil. Et on se retrouve tout de suite après ça.

0: Vous êtes bien de retour sur Campus FM, dans Virage, les chemins de la transition. Je suis avec Margot, mon invitée aujourd'hui, et j'aimerais savoir, Margot, pourquoi tu as choisi ce son de Mathilde et qu'est-ce qu'il évoque en toi ?
1: Ouais, bah quand tu m'as demandé un son qui évoque la sororité et que j'aime, tant qu'à faire, au début j'avais pensé à Sister de IBI, mais que j'ai déjà mis dans un épisode de, je pense, la saison 2 ou 3, je sais pas, de Virage. Et après, j'ai réfléchi à un son qui avait aussi, au-delà du fond et des paroles, une anecdote. Et en fait, le 8 mars dernier, pour ceux qui ne le savent pas, la journée de lutte pour le droit des femmes, hein, pas juste la fête de la femme, merci, ma mère a organisé avec un collectif de femmes chez elle, d'ailleurs la mère de Manon aussi dedans, genre c'est trop marrant de voir que les générations s'aurorent entre elles, elles ont organisé pas mal d'événements et à un moment donné elle m'a envoyé une vidéo YouTube avec un montage vraiment pas ouf, tu vois, à l'ancienne où les transitions c'est presque des pages qui se tournent ou je sais pas, enfin vraiment genre la forme était pas ouf mais tu voyais juste des femmes en cercle qui chantaient cette chanson et j'ai pleuré, genre littéralement, parce que je trouvais que c'était encore plus beau de le voir chanter en groupe que de l'écouter par cette voix magnifique qui est celle de Mathilde. Et j'ai vraiment adoré et j'étais trop fière et je l'ai même repartagé sur Facebook. C'est le seul moment où j'ai réutilisé Facebook parce que c'était là où ces personnes étaient. Mais vraiment, ça m'a marqué et j'adore cet artiste de toute façon. Mais c'est vrai que par rapport à Martyr, etc., je trouve que celle-là, elle a un côté d'empouvoirment et de réparation et de guérison que je trouve assez magique.
0: C'est clair, je suis d'accord, et moi à chaque fois que j'écoute, je me prends un petit coup de solennité en mode ok. Et moi aussi, ma petite anecdote sur ce son que j'ai percuté que c'était le même quand tu me l'as envoyé, c'est que j'ai participé à un die-in, donc une manifestation qui était organisée par Nous Toust, l'association Nous Toust 31. J'aurais dû bien vous redire quand
1: c'était.
0: C'était
1: en novembre.
0: En novembre.
1: Ouais.
0: Et où on marchait dans la rue en chantant des chants, et ensuite on est allé s'allonger au sol pour représenter les femmes victimes de féminicide de l'année. Et ce moment de cette chanson, pareil, j'étais là,
1: ouais,
0: puissance de toutes ces femmes qui portent le truc et qui le ressentent en mode vraiment, c'est ça qui se passe quoi.
1: BO pour être dans un moment deep de nos vies. Ouais, c'est clair, il est ouf ce morceau. Mais il est ouf puissant et pas ouf triste, tu vois, je trouve.
0: Ouais, je suis d'accord. Vraiment, intense, de chargé en fait,
1: ouais.
0: de tout ce qu'on se sait. Je pense que
1: le mot à la gloire déjà, tu vois, ça reprend aussi tous ces codes militaires et même patriarcal de l'État français machin. Mm. Elle réutilise ça en disant à la femme, à la gloire de nous et de toutes celles qui sont plus là, quoi.
0: Ouais, c'est ça. De tout ce qu'elles ont subi.
1: Ouais.
0: Ok, et j'aimerais continuer, donc, comme je disais précédemment, sur mes petites citations là, de Sororité, le livre co-créé par Chloé Delhomme. On va parler un peu de la communication et de comment on grandit ensemble. Déjà, j'aimerais donc te citer, ce sera dans l'ordre, Lola Lafont, Lydie Salvert et Lorraine Bastide, qui sont donc dans ce livre Sororité. On se demandait, tu vas bien ? Et on se souciait vraiment de la réponse. Ma vie avec elle m'inspire, mes expériences avec elle, mes épreuves avec elle, mes joies avec elle et nos misères qui s'allègent considérablement d'être mises en commun. Je te sais, moi aussi j'ai été méprisée, assignée et infantilisée, toutes les femmes sont mes sœurs. Qu'est-ce que ça fait résonner en toi ces paroles ?
1: Ouais, c'est hyper puissant. C'est vrai que la première question de « tu vas bien » et la réponse « m'importe », je pense que ça c'est dans mon caractère même avec mes potes hommes. mais par contre sur les deux autres, j'ai adoré l'idée que on est allégé de nos poids quand on les partage. Parce que c'est vrai qu'on dit souvent que l'amour se divise pas, il se multiplie, tu vois. Et cet inverse est vrai. Le désarroi, la tristesse, les traumas, ils s'allègent quand on en parle. Et ça, c'est justement... Et ça me fait trop rire parce qu'on parle de sororité, mais au final, je répète ça plus facilement. Je dois plus répéter ça aux potes hommes pour qu'ils aillent finalement voir un psy ou qu'ils se parlent entre eux, plutôt qu'aux potes meufs qui ont un peu l'habitude quand même de déjà parler. Et je pense que le partage, il est archi utile dans les moments de trouble et de désarroi et de peur, de tristesse, de tout ce que tu veux de négatif, parce que ça cherche du réconfort, parce que de verbaliser, ça fait ça fait du bien, hein. N'hésitez surtout pas à parler, on vous croit. Mais je dirais aussi que les échanges m'ont autant allégée dans les choses joyeuses, notamment de parler de sexualité ou de parler de relations ou de parler de même d'embrouilles de moi avec une pote meuf à une autre pote meuf, que ce soit toi avec d'autres ou inversement, tu vois, quand ça allait pas forcément avec Manon ou peu importe. J'ai l'impression que dans tous les cas, parler entre meufs, ça fait grandir, mais que ce soit pour gagner en expé, tu vois, genre, de... Toi, tu fais ça comment? Ah ouais, non, parce que... Et quand tu te retrouves à dire à des potes, mec, que toi, tu parles de Huck et qu'ils sont en mode, ah ouais, non, mais nous, non, et limite, on aimerait bien, tu vois. Bah, je suis en mode, bah ouais, bah, vous avez loupé un truc. Et en même temps, ça n'est pas dans la sociologie de votre groupe social, ouais. Tu vois, genre, ça n'existe pas. Là, c'est vraiment des formations professionnelles de meuf en thèse, mais... C'est vrai que ça n'est pas anodin de se retrouver à discuter entre nous parce qu'il n'y a aucun autre espace, que ce soit d'aller porter plainte et de ne pas être cru, ou que ce soit d'avoir des questions sur un clito et de le retrouver dans aucun bouquin de biologie, que ce soit de chercher une pratique sexuelle sans avoir des violences dans les pornos. Enfin, en fait, on a été obligé de le faire. Maintenant, j'en suis ravie, mais c'est vrai que c'est une réponse à la base, à une lacune, à un manque, alors qu'eux, ils ont tous les espaces de parole qu'ils veulent. Donc la communication est puissante, mais je dirais pas que pour alléger, mais aussi pour moi en tout cas. Je pense que la moitié de mon éducation sexuelle est due et grâce à mes potes meufs.
0: Ouais, mais c'est clair, on en parlait déjà toutes les deux. Où moi je disais qu'on avait une croissance avec mes sœurs et certaines de mes sœurs étaient en mode mais quoi, mais vous parlez de ça, mais non, mais pas du tout. Elles sont un peu plus âgées que moi, mais et j'étais mais quoi. Mais vraiment choquée.
1: Mais comment vous faites?
0: Ben ouais, parce que moi, vraiment, c'est. Bah, tu vois, tu parlais de ça et c'est là où je voulais en venir, mais moi, j'ai eu une amitié vraiment trop importante où, à la début de la fac, etc., et on arrêtait, je sais plus, on parlait de quoi, et d'un coup, on se dit non, mais moi, ma vulve, elle est bizarre. Non, la mienne, elle est bizarre. Non, enfin, je te jure, moi, elle est vraiment chelou. Non, c'est moi. Et du coup, on a fini par se la montrer et se réaliser que déjà, on avait la même. Donc, méga marrant. Et ensuite.
1: Vous avez toutes les deux une vulve bizarre.
0: Ah, en fait, on. Enfin, si on est deux, c'est pas une exception, genre, moi, je suis méga chelou. Non, en fait, c'est juste. C'est un type de... Parce qu'on n'avait pas ces représentations, et maintenant, heureusement, on en a beaucoup plus, que ce soit avec des sculptrices qui vont mouler différentes vulves, etc. Mais ça, c'est fondamental, en fait. Sinon, j'aurais kéblo dessus depuis toutes ces années.
1: Ah non, mais que ce soit les seins, que ce soit les poils, que ce soit les pratiques sexuelles... Enfin, moi, j'ai deux cousines... j'en ai plusieurs, mais j'en ai deux qui, y en a une qui a mon âge et l'autre qui a 2 ans de plus, et on a toujours été très très proches. Là, ça fait un moment parce que nos vies et la distance et tout, mais vraiment avec elles, on s'est déjà regardé quand on était enfant. On a vraiment grandi à essayer de se découvrir, etc., justement là-dedans, et ça a été les premiers pas vers il faut absolument qu'on discute de choses parce que sinon tu ne sais jamais. Si il y a effectivement un problème, ou si t'es pas normal, ou si truc. Et moi, je sais que je pense que c'est souvent moi qui initie ce genre de conversation, un peu une façon de dire c'est ok, vas-y, balance, tu vois. Mais je me rappelle, on avait parlé aussi pilosité avec Cess, tu vois, ouais. Et je me disais, mais elle, c'est une meuf blonde, elle doit avoir aucun souci là-dessus. Et en fait, elle avait aussi des complexes à certains endroits de pilosité. Et je suis en mode, ah ouais. Ok, bah j'arrête de juger toutes les blondes à partir de maintenant parce que en fait vous pouvez vivre les mêmes choses que nous, et en fait tu vois, reste c'est idiot de ouf, mais ça a quand même réouvert un spectre de ok, elles aussi elles peuvent vivre ça, alors que si j'en avais pas parlé avec elles, j'aurais supputé que qu'elles ont pas ce problème, tu vois.
0: Mais je pense que c'est même pas idiot parce qu'en fait dans cette société où le corps des femmes est un sujet depuis toujours et qu'on est complètement objectivé, que c'est toujours il faut être mince, il faut être grosse, il faut avoir des formes là, faut pas en avoir là, faut machin, puis en plus ça change selon les époques. En fait c'est le contre-discours qui permet de tenir en mode ah non mais ok, en fait il existe une variété de corps, de pilosité, de vulve, de tout ce que tu veux, de cheveux, de que en fait déjà en termes juste d'aspect extérieur, il y en a pas deux similaires.
1: Mais effectivement, pour ça, il faut aller chercher des contenus qui sont souvent... Enfin, moi, je te parlais de Je m'en bats le clito, qui a été la première pour moi à vraiment faire ce travail-là, en tout cas dans ma vie. Mais à vraiment... On a besoin de résistantes, de bastions de résistantes. Mais tu vois, des personnes qui, du coup, s'exposent. Ouais. C'est quand même très dur, c'est quand même très risqué, etc. Pour juste nous dire à nous, les meufs, c'est OK, vous allez bien, tout va bien. Et ça m'énerve un peu quand j'y pense trop, tu vois. Genre de me dire, c'est des alternatives... à un discours dominant, alors que on devrait juste tout le temps. Enfin, moi, mon seul cours d'éducation sexuelle au lycée, c'était apprendre à mettre une capote. Commencer par la chanson Valérie n'a que 16 ans et elle attend un enfant de Colonel Réel. Donc en fait, c'est, je te jure, même,
0: c'est terrible.
1: C'est terrible. Et après, non, mais... alors qu'est-ce qu'on entend dans cette chanson? Bah, une meuf de 16 ans qui est enceinte, mais c'est pas une meuf qui est enceinte, c'est deux ados qui ont pas été vigilants.
0: Enfin, ouais. Non, mais c'est terrible.
1: Ça me rend ouf. Ouais, bref. Ouais. Ouais.
0: C'est clair que aussi les réseaux maintenant, bon, il y a plein de choses négatives à dire sur les réseaux, énormément, mais en tout cas il y a aussi des comptes qui sortent, comme tu parlais de Tajoui. Non,
1: je m'appelle Clito.
0: Pas du tout Tajoui.
1: Tajoui, non. non,
0: pas celui-là, non, j'annule.
1: On rembobine.
0: Mon cerveau a pensé à ça, mais ou même là, merci beaucoup. Enfin, moi, je suis fan de cette personne qui maintenant propose des formations de sexologie en ligne, etc. Qui participe à ça, mais aussi, s'il y avait que ça, ce serait pas suffisant. Moi, ce qui m'aide, c'est que je vais sur les réseaux, je vois des trucs, et après, je suis avec mes potes. Non, mais t'as vu ça? Ah ouais, ok, bonne idée, ou non, mauvaise idée, ou non, mais ça n'existe pas. Enfin, il y a vraiment un besoin, et même, on parlait de plein de trucs, même des tips de médecin safe, de comment, enfin, je sais pas, t'as une mycose,
1: on a fait tourner notre
0: rien,
1: gynéco à toute la terre de Toulouse.
0: Exactement, tu vois, comment prendre soin aussi de soi, en fait, et de. Ouais, c'est ça, prendre soin de soi et prendre soin des autres. Entre nous, et effectivement, comme tu disais, c'est bien dommage qu'on en soit arrivé là parce qu'on a dû se battre contre quelque chose, et en même temps, maintenant, on est super
1: fort. Est-ce que toi, t'arrives à en parler à ta mère? Parce que je sais que moi, par exemple, j'ai pu lui parler quand j'ai eu les règles, la sexualité, tout ça, tu vois, alors que. Et même dès que j'avais un souci un peu de santé lié à ça, le discours il est hyper facile avec ma daronne, alors que, par exemple, Manon, je sais pas si c'est parce que. J'en sais rien, mais je sais que comme j'avais toujours vécu un truc chiant juste avant elle, que ce soit effectivement une mycose ou une première fois ou n'importe quoi, où t'as des questionnements sur comment faire, infection urinaire ou que sais-je, et bah toujours elle pouvait dire. Et du coup, il s'est passé quoi? J'étais là, j'aimerais bien un jour, c'est toi qui fais en première le truc de merde comme ça après.
0: Tu m'apprends.
1: Mais tu vois, genre, je me dis, c'est vrai que les retours d'expérience, ils servent de ouf, quoi. Mmh. Enfin, vraiment sur des trucs où l'accès à l'information est trop chiante.
0: Bah, moi, je pense que, avec ma mère, on a pu parler de certains trucs, notamment les règles, par exemple. Mais, comme on a beaucoup discuté, elle et moi, c'est pas la plus communicante de base, mais parce qu'on lui a pas appris, en fait. On lui a jamais posé de questions. Elle avait, comme je disais, que des frères, donc il y avait pas ce truc. Elle m'a déjà dit, mais toi, tu communiques tellement bien. J'étais, ah bon, enfin.
1: Bah, ça se travaille.
0: C'est ça. Mais par contre, j'ai quand même eu des rôles dans ma vie, autour de moi. Je sais pas. Peut-être un peu mes grandes sœurs, j'ai des sœurs qui ont à peu près 10 ans plus que moi. Aussi, un peu, j'ai notamment, je pense à deux personnes qui sont des amies de mon père à la base, des femmes, plus âgées, un peu près dans les âges de ma mère, et qui, justement, n'avaient pas ce rôle de mère, mais avaient l'expérience, et avec qui on a pu parler d'énormément de choses, et dont une qui m'a fait un peu le déclic pour que j'aille porter plainte contre une de mes VSS, violence sexiste et sexuelle. Et effectivement, il y a quand
1: même. Moi aussi,
0: j'ai
1: une tante qui a ce rôle-là, voilà, tu vois. Ça fait un petit peu. Pas de côté sur vraiment ta daronne.
0: C'est ça.
1: Et ouais, je comprends.
0: Des fois, c'est peut-être plus simple. Enfin, j'en sais rien. En tout cas, je suis pas à leur place. Et je me dis peut-être un jour, moi, je serai cette tata qui, j'espère que j'en aurai pas besoin et qu'on aura tellement évolué que tout ira bien. Mais s'il y a besoin, j'espère être cette tata.
1: Ouais, il n'y a jamais trop. Tu vois, je peux quand même être cette tata.
0: Go, on dit. Donc, ouais. Ouais, j'ai envie de célébrer un peu notre amitié là, dans ces prochains mots et te dire que justement avec toi, ce que j'aime beaucoup, c'est que on a une amitié où on peut faire la fête, on peut être sérieuse, travailler, on se fait confiance, on est fortes ensemble, on se valide mutuellement, on se sent sens, on célèbre nos beautés, nos joies, on écoute aussi nos peines. Et je trouve que maintenant que j'ai mis ce mot là sur l'amitié, l'amitié soir, c'est en fait c'est fondamental, je trouve, pour être une humaine épanouie dans la société. Et toi, t'as une place gigantesque dans ma vie, dans mon cœur, pour le mieux. Mmh. Et je pense que voilà, elle représente bien cette amitié, elle représente bien tout ce qu'on se dit depuis le début de cet épisode, avec des femmes qui marchent main dans la main dans la vie et qui se soutiennent même en mode attends, je me suis pété la gueule, tu peux m'aider? Oui, ou attends, mais là j'ai pas compris ce que t'as fait. Et on en discute et en fait, j'ai l'impression de devenir à chaque fois plus intelligente. Et j'ai envie de te demander, toi, qu'est-ce que ça t'apporte le plus, tes relations sorores, au-delà de moi, mais de manière globale?
1: Ben, effectivement, je pense que ça m'apporte la même chose, si ce n'est que dans mes binômes, c'est peut-être moi qui intellectualise, tu vois, dans l'idée de parler surtout de bouquins et de trucs comme ça, tu vois. Enfin, je pense que j'ai souvent été la plus politisée dans mes amitiés, même si ça change de plus en plus. Enfin, tu vois, Amé ou d'autres personnes qui ont leur grosse culture politique aussi, etc. Et du coup, et puis en plus, on est à un âge où on se rattrape toutes à ce niveau-là. Manon a fait un bond de politisation depuis un certain temps, mais je sais que ma vie, je serais pas la personne que je suis si j'avais pas eu le soutien des amitiés femmes. Et effectivement, en fait, si j'en parle que d'une, c'est Manon, parce qu'on se connaît depuis qu'on a 11 ou 12 ans. C'est vraiment ma sœur depuis toujours. Et je sais qu'elle, elle m'a aidée à naviguer dans, justement, ce rapport à la séduction, dans ses hauts et ses bas, dans les potentielles agressions que j'ai vécues, etc. Enfin, pas potentielles, dans les agressions que j'ai vécues, avec toujours cette espèce de pilier de « je ne te juge pas et on avance ensemble ». Et je pense que c'est ça qui m'a manqué, qui me manque encore peut-être dans les relations masculines, c'est ce côté où peu importe ce que tu vas faire, je ne te juge pas. Et deux anecdotes à ce sujet. La première, c'est la seule fois où Manon m'a jugée, parce que j'avais été infidèle avec un mec et qu'après j'ai été très très triste. Elle est rentrée dans ma chambre et elle a dit un peu en mode « Ouais, enfin bon, en même temps, meuf, elle est partie. » Je me suis encore plus effondrée. Et 5 minutes après, elle est revenue en disant « Non, mais en fait, c'est pas du tout à moi de dire ça, mais pardon, mais en fait, je t'aime et je suis là. » Et tu vois, t'as le droit de faire de la merde, c'est pas pour autant que t'es une mauvaise personne. Mmh. Et je pense que je serais tombée dans ce truc de « Je suis un monstre » dans les aléas de la vie si j'avais pas eu cette femme-là et ma mère, tu vois. Des personnes qui me disent « Tu es bien, tu vas aller bien. » C'est dur la vie, etc. Tu vois. Donc je pense que c'est des personnes qui m'ont tenu la main et qui m'ont fait me sentir acceptée par elles. Et je crois que j'ai toujours ce truc de dire si elle m'aime, c'est que je suis ok. Mmh. Tu vois, quand tu respectes quelqu'un et que t'estimes très fort quelqu'un et que t'aimes très fort quelqu'un et que tu dis c'est un peu mon garde-fou. Alors même si elle est très peu objective, parce que tu vois, il y a d'autres personnes qui pourraient dire non, bah là c'est pas cool. Mais en fait, c'est ça qui est génial, c'est cette espèce d'inconditionnalité. Tant que tu touches pas une certaine limite de l'autre, c'est t'as le droit de trébucher, t'as le droit de faire tout ça et tu avances. Et moi, c'est ce que je retrouve énormément dans ces relations. Et tu vois, la deuxième anecdote, c'est plutôt à l'inverse. Quand une personne qui m'est proche a eu un comportement qui a pas plu à un homme qui m'est proche aussi, ce mec-là a pas compris et a voulu juger ce comportement. Et c'est là où je lui ai dit, attends. Est-ce que tu arrives à recentrer pourquoi elle a fait ça? Qu'est-ce que ça signifie de l'environnement dans lequel elle est, dans le patriarcat dans lequel elle est, dans l'emprise potentielle dans laquelle elle est? Et en fait, je trouve que quand t'es une meuf, je vais faire une généralité, ils vont dire not all men, blablabla, peut-être, mais je trouve que t'as plus de jugeote à contextualiser la situation, là où je pense que ça manque parfois dans... chez les mecs. Et justement, c'est souvent ce truc qu'on entend, genre non, pas moi, etc. Alors que nous, on se dirait jamais ça, tu vois. Enfin, en mode, même si une meuf, elle fait un truc de merde, on se dirait pas. En tout cas, moi, j'aurais jamais fait ça. Attends, si elle a fait ça, pourquoi, comment? Et s'il y a aucune excuse, je suis pas là pour juste saucer même des. Il y a des meufs misogynes, il y a des meufs fachos, il y a tout ça. Et je les emmerde, tu vois.
0: Ouais, à fond.
1: Mais en tout cas, je pense que en tant que femme, dans une société, on ne naît pas femme, on le devient, on a cette capacité qu'on nous a inculquée et avec laquelle on a été obligé de faire pour survivre, d'essayer de comprendre d'où viennent les choses et de pas juste se trash instant, tu vois. Et je pense que c'est ça pour la réponse que mes amitiés femmes m'apportent, c'est du soutien inconditionnel.

0: Dans cette dernière année, j'ai pu te partager des hontes où pour moi c'était mais la honte ultime, genre il me cachait sous une table en me disant mais
1: pas du tout,
0: je fais ça et tout. Et que t'étais en mode bah non, enfin ok, enfin vraiment comme si c'était rien. Et mais moi ça m'a enlevé une couche, des kilos de peur, etc.
1: Mais maintenant elle a été celle-là pour moi aussi, tu vois.
0: Ouais. Bien sûr.
1: Tout début
0: et
1: où
0: je pense que sur d'autres endroits, tu vois.
1: Et tu l'es aussi.
0: Être ça, tu vois.
1: Bien sûr. Mais je parle de quand t'es jeune et que t'es un peu en mode. Mais du coup, mais meuf, c'est ok, genre.
0: Ouais. Mais ça, en fait, c'est exactement ce que moi je m'étais dit sur ce sujet. En fait, j'ai vraiment l'impression de devenir plus intelligente grâce à mes prises de conscience et grâce aux tiennes ou grâce à mes sœurs de manière générale, et de pouvoir voir aussi tous ces différents points de vue, comme tu dis, non jugeants sur ma vie. Ça m'apporte d'autres éclairages. Ah ouais, ok, ça c'est possible. J'avais pas envisagé ça comme ça. Enfin, ça expand mon monde. Et mon monde intérieur aussi de ok, ça, comme tu dis, c'est ok, j'ai le droit de vivre telle ou telle expérience. Et j'ai vraiment l'impression d'avoir fait un master en amitié soror ces deux dernières années, parce que ça fait 2 ans qu'on vit ensemble.
1: Mais parce que ça a vraiment ce truc de. En fait, on apprend à raisonner, et je pense qu'à l'inverse, le jour où je serais confrontée à une femme qui me regarderait de haut en disant qu'est-ce que t'as fait là ? Soit c'est quelqu'un que j'estime et je suis en mode oh merde. Soit, mais genre, va chier, tu vois. Enfin, je comprendrais même pas que tu puisses. En fait, c'est pour ça que j'ai énormément de mal à comprendre les femmes misogynes et fachos. C'est, de toute façon, autre sujet, mais je me dis, mais t'as forcément déjà été dans cette situation. Enfin, tu vois, alors.
0: Ouais, puis c'est. Enfin, je veux dire, au-delà d'être une femme et machin, t'es aussi humain, humaine. Et moi, au contraire, c'est de dire, bah là, en vrai. Enfin, moi, je sais que je vais être la meuf à dire, bah là, franchement, j'ai pas compris. Mais par contre, je t'aime. Enfin, genre, ça change rien. Maintenant,
1: oui,
0: viens,
1: mais
0: on
1: au-delà de ça,
0: truc,
1: au-delà de j'ai pas compris, mais par contre, je t'aime. Explique-moi.
0: Ouais, ouais. Non, mais de fou. Oui, mais exactement. C'est le point de départ. Genre, ça, j'ai pas capté, etc. Et ensuite, on va pouvoir tout poser à plat et faire des grandes maps pour faire. Ah oui, parce qu'en fait, la croyance d'il y a 37 ans, c'était ça. Parce que.
1: En fait, si on veut choper à tout prix, c'est peut-être parce qu'on nous a appris qu'on avait de la valeur que comme ça. Donc, en fait, quand une meuf pécho à fond, c'est pas une salope. C'est juste une victime encore du patriarcat.
0: Bien sûr.
1: Enfin, tu vois, rien que ce genre de micro-raisonnement. Eh ben, j'ai envie de le mettre en picouse.
0: Dans il est là pour ça, cet épisode aussi.
1: Dans les bras des.
0: Diffuser à tous. N'hésitez pas à vraiment vous dire que. Réfléchir
1: prendre
0: à partir
1: du recul.
0: Du patriarcat, à partir du féminisme.
1: Ouais.
0: Et à partir de la sororité, en mode. Ah ouais, ok. Enfin, moi, je trouve que c'est un outil.
1: Explique cela.
0: Gigantesque, ouais. D'empouvoirment personnel et collectif. C'est
1: ouais,
0: un truc de.
1: Et de lecture du monde. Je suis grave d'accord.
0: Vraiment. Bah écoutez, on arrive un peu à la fin de cet épisode, donc déjà pour terminer ce moment 100% femme, je vous offre une dernière citation de Chloé Delhomme. La sororité relève du politique et a le concret pouvoir de modifier le réel. Et c'est tout ce qu'on vient de se dire dans cette puissance de, bah en fait c'est vraiment, c'est du concret quoi, la sororité, let's go. Donc allez les meufs, on y croit, et tous aussi, tous les gens, on avance, on serre les rangs. Et Margot, un dernier mot?
1: Ben non, soyez féministes, effectivement, on a peu parlé des hommes, à part pour leur casser un peu du sucre sur le dos sans cet épisode, mais nous sommes toutes les deux des femmes hétéros avec des hommes dans nos vies, dans l'amitié aussi, mais c'est sûr que ça ferait tellement de bien qu'on puisse avoir plus d'alliés. Effectivement, on n'a pas parlé, enfin on a déjà parlé des minorités de genre parce que je les mets plus dans notre team de personnes opprimées,
0: bien
1: de
0: sûr.
1: Fait,
0: ouais, bien sûr.
1: Que les hommes. Mais je sais, tu vois, je m'étais noté ça à un moment donné, au cas où tu me demandes effectivement de manière très claire quand est-ce que t'es devenue féministe, etc. Et au final, j'ai parlé d'autre chose. Mais je me suis noté sur mes notes que pendant, au début de ma prise de conscience, je disais, non mais moi, je suis pas féministe, je suis humaniste.
0: Ouais, je comprends.
1: Ça me fout la honte maintenant d'y penser, vraiment. Genre, je vomis cette phrase. Mais je le faisais souvent face à des hommes. Pour ne pas les braquer et pour commencer à penser à la place de la femme dans la société et dans nos microcosmes dans lesquels on était, puisque ça pouvait même être juste à la fac, etc. Mmh. Et ça m'énerve de devoir prendre des pincettes. Donc ouais. En fait, j'ai envie de dire, nous ne sommes pas là pour vous niquer la gueule, nous sommes juste là pour récupérer une place dont on a le droit, et soutenez-nous, genre.
0: Exactement. Mais c'est sûr qu'on pourrait encore parler des affaires du patriarcat sur les hommes, mais en fait, c'est pas le sujet d'aujourd'hui. Et il y a plein d'autres personnes qui ont fait
1: ça.
0: Et
1: si vous rentrez dans notre team, vous allez être autant saucés qu'on sauce nos sœurs. Donc, je vous jure, vous avez tout à gagner.
0: Et franchement, de pouvoir, même en tant que, comme cis, par exemple, de pouvoir être un allié, déjà, et de pouvoir reconnaître la sororité chez les femmes en mode, ok, c'est super. trop bien, profitez-en. Si vous avez une sœur, une cousine, une tante, c'est aussi des espaces de

0: célébration, vous n'en faites peut-être pas partie, mais n'empêche que ça existe.
1: Et si vous,
0: de
1: vous vous dites, moi je préfère raconter mes problèmes à des meufs, posez-vous la question.
0: Yes.
1: C'est le mot de la fin pour moi.
0: Bah merci. Merci de nous avoir écoutés. Merci Margot d'avoir bien voulu inverser les rôles aujourd'hui.
1: C'était trop agréable, merci à toi.
0: Et d'avoir été mon invitée dans ton studio. Avec plaisir. Et comme toujours, on vous met toutes les infos sous l'épisode sur le site Campus FM. 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Vous pouvez également nous contacter ou suivre nos actualités sur les réseaux Facebook, Instagram et Twitter, ou X, en cherchant Virage pluriel Campus tout collé. Et si vous avez envie de nous écrire plus longuement pour une idée d'épisode ou nous dire qu'on est incroyable, nous avons une adresse mail.
1: N'hésitez pas.
0: Virage au pluriel, campusfm@mailo.com. Comme toujours, on vous met toutes les infos sous l'épisode sur le site Campus FM. 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
1: n'hésitez pas.
0: Nous avons une adresse mail, Virage au pluriel toujours, campusfm@mailo.com. Cet épisode clôture cette saison de Virage. 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Bon courage pour la canicule et à l'année prochaine. 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
1: Salut.

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3: Lire entre les lignes, sauter des pages, souligner scrupuleusement certains passages, prendre des notes dans la marge, lire uniquement des romans de chevalerie, il existe bien des manières de ne pas être un lecteur idéal. Peut-être même que toutes ces manières de se faire mauvais lecteur devraient compter aussi les façons très studieuses, apparemment modèles, de lire. C'est une des idées de l'essayiste Maxime Decoux qui a signé un éloge du mauvais lecteur aux éditions de Minuit et qui nous a donné envie de suivre sa voie pour mettre au clair ce que serait un mauvais auditeur. Puisqu'il existe tellement de manières de mal lire les livres, il doit bien exister au moins autant de manières de mésécouter la musique. Dans ce métaclassique mésécouter, nous avons organisé une séance de mauvaise écoute au bureau d'études utopiques La Clairière, en compagnie de l'artiste Natalia Rémé-Cortès et de la compositrice et joueuse de canoun Christine Zayed. Nous avons aussi interrogé Antonin Triwang, qui s'est prêté à quelques sessions de mentalisme musical, tout en invitant Maxime Decoux à commenter ses expériences de mésécoute après avoir cherché quelques analogies entre son livre et ce qui pourrait donc être un éloge.

0: Maxime Decoux, bonjour.
1: Bonjour.
0: Si vous ne parlez pas de musique et de mauvais auditeurs en parlant du mauvais lecteur, il y a quand même une fameuse auditrice qui apparaît, qui s'appelle Madame Bovary, que vous prenez en exemple comme une mauvaise lectrice, qui est aussi une auditrice de musique. Et peut-être qu'elle est mauvaise auditrice pour les mêmes raisons qu'elle serait mauvaise lectrice.
1: Alors, la question de son rapport à la musique me semble beaucoup moins centrale dans le roman de Flaubert, mais vous avez très certainement raison, il y a une forme de laisser-aller liée à la question de l'émotion et de la submersion par ses émotions chez Emma Bovary, qui va dans le même sens, effectivement, du côté de la musique et du côté de la lecture, d'autant plus que Flaubert, ici, dresse une critique de l'attitude romantique et de l'emprise du romantisme, alors romantisme littéraire, sur ses lecteurs et lectrices. Et du côté de la musique, ça fonctionne certainement de la même manière, ou d'une manière en tout cas partiellement analogue, puisque ce que cherche Madame Bovary dans ses lectures, c'est avant tout des émotions fortes. Et on sait que la musique romantique est aussi caractérisée par un certain excès qu'on ne retrouverait pas ailleurs.
0: Donc ça pourrait être l'analogie entre mauvaise lecture et mauvaise écoute, qui serait une volonté d'affectation, d'auto-affectation, et pour ça donc d'immersion.
1: Tout à fait. Alors la lecture et l'audition d'un morceau peuvent de toute façon être difficilement comparé à cause de la question de l'interprétation et du médium et de la signification. La construction d'un sens à l'intérieur d'un texte littéraire ne relève pas des mêmes mécanismes que l'écoute d'une musique, si bien que le point de contact se fait certainement davantage autour de la question de l'émotion qu'autour du reste.
0: On va avoir une petite heure pour en débattre et rentrer dedans. Vous repérez des similitudes étonnantes entre les causes et les effets de la masturbation et de la lecture. Ça vous vient de la lecture de Samuel Auguste Tissot, qui en 1760 fait un traité qui s'intitule L'onanisme, dissertation sur les maladies produites par la masturbation, où il est question de lecture.
1: Oui, tout à fait. Alors, c'est un discours qui se développe au XVIIIe siècle, discours médical, qui considère que la lecture est effectivement quelque chose de dangereux, parce que au XVIIIe siècle se développe le roman, et avec lui la lecture par identification et empathie vis-à-vis des personnages. Il y a un succès incroyable du roman, les gens se mettent à lire énormément, et ça inquiète aussi bien l'Église que un certain nombre d'intellectuels qui vont approcher ce phénomène à l'aide d'un discours médical. Et l'analogie est faite notamment avec la masturbation, parce qu'il y a l'idée de se donner à soi-même du plaisir en se coupant des autres. À la différence, voilà, d'une relation sexuelle qui se ferait avec un partenaire.
0: À deux ou plus, oui.
1: Voilà, on serait dans quelque chose qui serait donc aussi d'antisocial, qui se replierait par rapport à l'autre. Il y a un traité aussi de Tissot sur les maladies des gens de lettres, à force de rester assis, de lire. Donc on envisage, alors c'est de la pseudo-science, hein, mais c'est abordé de manière très, enfin considéré de manière très sérieuse, oui, comme une véritable maladie.
0: Oui, c'est 8 ans plus tard, hein, de la santé des gens de lettres en 1768.
1: Tout à fait.
0: Il reste qu'il faut donc ensuite arriver à connecter quelle est la liaison entre le mauvais lecteur et le mauvais livre, puisque la peur de l'un peut-être génère la peur de l'autre. Sauf que le XVIIe siècle et puis les Lumières, vous dites, vont te mettre dans la tête de tous que le bon livre peut former le mauvais lecteur, et que le bon lecteur est aussi un effet du bon livre.
1: Oui, c'est-à-dire qu'à l'époque, on réfléchit à l'influence de la littérature et des livres en général sur les lecteurs et les lectrices. En se demandant, parce qu'on identifie un certain nombre de risques de la lecture, notamment tout ce qui est lié à l'identification, parce que c'est l'époque, hein, je vous le disais, où le roman prend son essor. Et donc on se dit que malgré tout, en écrivant les bons livres, on peut engendrer des effets sociaux plus forts, plus généraux sur les lecteurs et les lectrices, et donc pour ce qui irait dans l'optique de cet idéal de la société des Lumières, où la culture, la littérature pourrait permettre d'éduquer les gens et de les amener vers une société plus égalitaire, plus démocratique, avec plus de liberté. Et ça, c'est notamment, enfin Rousseau notamment, y réfléchit beaucoup, parce que Rousseau condamne énormément la littérature, notamment dans l'éducation des jeunes enfants. Il envisage dans l'Émile que la lecture, par exemple, des fables de La Fontaine est extrêmement dangereuse pour les enfants parce que ça leur apprend à mentir. Alors évidemment, on peut discuter, est-ce qu'une fable de La Fontaine a jamais appris un enfant à mentir ? Ça, c'est une autre question. En tout cas, c'est le point de vue de Rousseau. Et Rousseau, malgré ses critiques qui sont très nombreuses hein, contre la littérature, écrit lui-même de la littérature. Mais c'est qu'il y a en creux l'idée qu'il y a une certaine manière d'écrire de la littérature qui peut permettre de bonifier ses lecteurs et ses lectrices. Et une certaine manière de lire, donc aussi.
0: Bonifier, on pourrait aussi dire normaliser.
1: Oui, très certainement. Mais je pense qu'à l'époque, on ne distingue pas vraiment les deux. Effectivement, qu'est-ce que ça veut dire améliorer, améliorer ses lecteurs et ses lectrices ? Ça, c'est une véritable question qui n'est pas véritablement posée, parce qu'on a un objectif qui est fixé par les Lumières, qui est cet objectif d'émancipation, d'égalité, qui prédomine et qui en soi n'est pas vraiment questionné.
0: Mais c'est une question que vous vous posez en prenant le mauvais lecteur pour en faire l'éloge.
1: Tout à fait.
0: Ce qui nous met dans des postures paradoxales, mais ce qui vous permet aussi des rapprochements, puisqu'on a évoqué Madame Bovary comme figure de l'immersion, de l'auto-affectation, mais aussi à l'instant les gens de lettres qui parfois surinvestir un texte sont aussi de mauvais lecteurs. Et ce que vous faites, c'est de penser le pont entre ces deux manières de mal lire.
1: Oui, tout à fait. Alors, ce que j'essaye de faire globalement, c'est de définir ce que j'appelle la mauvaise lecture comme une lecture qui ne répond pas à un certain nombre de normes ou d'attentes suscitées par le texte lui-même. Donc, il ne va pas se plier à la manière attendue de lire le texte, soit contrainte par les normes sociales, soit contrainte par le texte lui-même, puisque on le sait, un texte façonne ses lecteurs, il nous fournit pour le lire un certain nombre d'instructions de lecture que nous sommes invités à appliquer, à prendre en considération. Et ce qui m'a intéressé, moi, c'est justement ces moments où lecteurs et lectrices refusent de coopérer avec le texte et donc d'en être ce que Umberto Eco appelait le lecteur modèle. Mmh. Et pour mesurer ce phénomène, j'envisage deux formes extrêmes de dissidence par rapport à ce modèle de la lecture, la manière de lire qui est programmée par le texte. Deux formes de dissidence extrême. D'un côté, la lecture émotionnel, par identification, par immersion à l'intérieur du texte, donc plutôt le pôle Emma Bovary dont on parlait tout à l'heure, et puis de l'autre, une lecture hyper intellectualisée, au contraire, détachée des émotions qui va interpréter et parfois sombrer dans la surinterprétation, donc la lecture effectivement plutôt des gens de lettres ou des intellectuels dont on a de très nombreux exemples dans les textes littéraires aussi.
0: Ou alors le Sherlock Holmes des textes, vous
1: tout
0: le citez
1: fait.
0: Comme le cas de celui qui contourne les guet-apens du livre et qui n'est pas le bienvenu parce qu'il ruine les effets de l'œuvre alors qu'ils sont essentiels à son fonctionnement.
1: Tout à fait. Alors ça c'est très net par exemple dans le roman policier. Le roman policier qui façonne un lecteur qui doit tomber dans ses pièges. Pour pouvoir produire son effet, le lecteur de romans policiers ne doit pas découvrir le poteau rose avant le détective, même si c'est le rêve secret de tout lecteur de romans policiers, c'est de trouver, de découvrir en tout cas le coupable avant le détective. Mais le texte, lui, s'efforce de vous piéger. Et donc son lecteur modèle, le lecteur modèle qu'il appelle, c'est un lecteur qui va sombrer dans ses pièges et à ce titre-là, le mauvais lecteur, celui qui refusera de se laisser piéger, donc de lire comme le texte le voudrait, devient au contraire une sorte de Sherlock Holmes des textes puisque c'est celui qui va pouvoir mettre la main sur le coupable avant le détective. Mais bien sûr, c'est toujours un peu décevant lorsqu'on a terminé un roman policier et qu'on a déjà trouvé la solution.
0: Pour revenir à Emma Bovary, est-ce qu'on peut dire qu'elle n'est pas tant que ça lectrice modèle des romans sentimentaux qui probablement assume de créer cette charge d'auto-affectation chez lecteurs et lectrices?
1: Alors, c'est une question très très juste. Je pense qu'il mais qui est difficile. Je pense qu'il est difficile d'y répondre pour la simple et bonne raison que Flaubert ne nomme pas souvent les textes que lit Emma Bovary, et donc on ne peut pas mesurer exactement. Alors il parle
0: À quel point elle est raccord ou pas. Ouais.
1: Il parle de lecture pour jeunes filles. Donc on sait que c'est des romans à l'eau de rose, mais on ne sait pas exactement ce que c'est et nous n'avons pas les textes. Donc il est finalement évaluer la manière dont elle lit. On est obligé de se fier à ce que nous en dit Flaubert, mais on ne peut pas. On ne peut pas le rapporter au texte véritablement qu'elle lit. Et c'est souvent le cas, en fait, dans les romans qui se penchent sur la mauvaise lecture ou la lecture en général. On a le personnage de lecteur et de lectrice est très fréquent dans les romans, parce que c'est un moyen pour la littérature d'auto-interroger sa propre réception et ses effets sur son public, mais très fréquemment, les textes lus ne sont pas mis à la disposition du lecteur réel que nous sommes.
0: La distinction entre le lecteur modèle et le mauvais lecteur, vous dites qu'il faut aussi la relativiser, précisément parce que les deux côtés sont émaillés d'ambiguïté et que la pathologie et l'identification peuvent tout à fait s'assembler.
1: Tout à fait. Et puis, comme je le disais, c'est aussi parfois ce que construit le texte, ce que cherche à produire le texte. Donc c'est véritablement, parce que je prends l'adjectif « bon » et « mauvais » comme des modélisations idéales, sachant qu'il y a entre toute une série de nuances, et sachant que je déleste l'adjectif « mauvais » de connotation péjorative. Il ne s'agit pas de condamner ce type de lecture, mais de les situer en fait sur un ensemble de pratiques. L'idée étant de s'interroger sur les manières dont nous lisons, non pas pour mesurer concrètement comment lisent les lecteurs réels, parce que là il s'agirait de mener vraiment une enquête sociologique, donc il aurait fallu que j'aille interroger des gens, comment est-ce que vous lisez, stylo en main, est-ce que vous sautez des pages, combien, etc. etc. Ça relève plutôt de l'enquête sociologique. L'enquête que je mène, elle est d'ordre littéraire, c'est-à-dire que je m'interroge sur la manière dont la littérature elle-même conçoit ce phénomène et les pratiques de lecture, et donc comment elle les interroge en les questionnant à l'intérieur de textes.

0: Alors si on essaye des analogies musicales, est-ce que être bon au blind test, c'est être bon ou mauvais auditeur?
1: Je ne pense pas, parce que là, le
0: donc ça se raccroche à l'érudition. Donc
1: oui, voilà, là il s'agit érudition et la question, il y a une question aussi de rapidité et oui. de savoir reconnaître un fragment pris à l'intérieur d'un morceau.
0: Oui.
1: Je pense que là, ça mobilise peut-être des compétences différentes, qui sont effectivement des compétences de culture, mais aussi d'oreille et de mémoire.
0: Parce que quand vous dites que Flaubert reprend à son compte la veine parodique de la dénonciation de la pseudo-érudition, quand vous dites aussi que l'identification est interdite, oubliée, considérée comme nulle et non avenue, ça pourrait induire, si on essaye de le faire l'analogie avec la musique, que vouloir être un bon auditeur serait presque un frein à bien écouter.
1: Alors là, les phrases que vous citez portent sur Bouvard et Pécuchet,
0: oui.
1: Il me semble. Donc c'est un autre cas de figure chez Flaubert, autre type de mauvais lecteurs qui font pendant à Madame Bovary mais qui interviennent plus tard dans l'œuvre de Flaubert avec deux personnages qui ont décidé en fait d'accumuler tous les savoirs produits par les gens de leur époque,
0: oui.
1: En lisant, en devenant des spécialistes de différentes disciplines grâce à la lecture, donc spécialistes de géographie, d'agronomie, de pédagogie. Alors c'est catastrophique à chaque fois. Et donc là, on a au contraire des lecteurs qui se prennent pour des savants, donc qui sombrent dans l'autre attitude que je mentionnais tout à l'heure sur une sorte d'échelle de la mauvaise lecture, c'est-à-dire qu'on passe du pôle entièrement affectif et non interprétatif qu'on aurait chez Emma Bovary, au pôle hyper intellectualisé qu'est, que seraient Bouvard et Pécuchet, donc, puisqu'il s'agit du tout dernier roman de Flaubert qu'il a laissé inachevé. Et là, il me semble, pour revenir à ce qu'on disait juste avant sur la question de la... donc du blind test et de l'identification. Là encore, je dirais que c'est pas tout à fait la même chose, dans le sens où chez Bouvard et Pécuchet, il s'agit de former un savoir en tant que tel. Et je dirais que le blind test, c'est le degré zéro du savoir, c'est-à-dire c'est l'identification, la reconnaissance. Donc c'est plus qu'un savoir proprement dit, c'est des connaissances.
0: À l'état trivial poursuite ou question pour un champion.
1: Exactement,
0: quoi.
1: Ouais. C'est des connaissances à l'état brut, donc des faits. Encore qu'il y a quand même un biais, puisque le blind test suppose que c'est pas des faits à l'état pur, c'est pas quelle est la date de la naissance de Marie-Antoinette ou la date de composition de Don Juan. Il y a le filtre de la reconnaissance de la succession des notes qui intervient, donc il y a quand même une compétence.
0: Oui, mais c'est une compétence musicale très réduite.
1: Très réduite, ouais. Tout à fait.
0: Très spécialisée,
1: donc
0: en tout cas.
1: Donc on est sur un degré peut-être zéro de cette... Après, ce qui n'empêche pas que le jeu est sympathique.
0: Pas pour tout le monde, je vais vous faire entendre le cas de Natalia Remer-Cortez, qui est une artiste qui n'aime pas tant que ça jouer au blind test, que j'ai pu rencontrer à La Clairière, le bureau d'études utopiques créé par Colin Roche et Blandine Brière à Lunet. Et puis après, le public de La Clairière a pu se prêter à quelques jeux d'écoute qui essayent de se saisir comme mauvais auditeur. Natalia Remer-Cortez, est-ce que vous avez déjà participé à un blind test?
2: Non.
0: Et vous avez l'air heureuse de ne pas avoir participé
2: oui,
0: à un blind test.
2: Jouer.
0: Vous aimez pas jouer?
2: Non.
0: Le blind test, précisément, laisse penser que ceux qui réussissent
2: ouais.
0: sont de bons auditeurs.
2: Je sais pas. Enfin, a priori, oui.
0: Ouais, mais pourquoi? Ça voudrait dire que de reconnaître ce qu'on entend, c'est avoir bien écouté?
2: Non, pas forcément. Mais ça veut dire
0: oui.
2: qu'on reconnaît, ça veut dire qu'on sait qu'on a suffisamment entendu, écouté de choses, au moins un peu, pour les reconnaître dans ce genre d'exercice, un peu rapide.
0: Donc si on creuse cette idée-là, ça veut
2: ouais.
0: dire qu'une musique que vous auriez vraiment bien entendue
2: ouais.
0: n'est pas forcément une musique que vous aurez reconnue.
2: Oui, peut-être.
0: Ouais. Mais vous c'est... considérez plutôt bonne ou mauvaise auditrice?
2: Ah, très mauvaise.
0: Ah oui. Et pourquoi?
2: Parce que j'ai une concentration un peu flottante et que, par exemple, je pense que j'ai très rarement fait l'expérience d'écouter, de m'asseoir, si c'est pas un concert, chez moi et d'écouter un disque. C'est quelque chose que je fais pas.
0: D'accord. Donc là, vous êtes en train de nous dire que d'être une bonne auditrice, ce serait d'arrêter tout et de se mettre devant la musique.
2: Non, mais comme...
0: Et de l'écouter très attentivement.
2: Peut-être, ouais. Être une bonne auditrice, ce serait, ben, ce serait quelque chose de, je sais pas, qui est discipliné, qui a un début, une fin, qui... Oui, une concentration constante, je sais pas. C'est ce que j'imagine être dans le sous-titre de bonne auditrice, quoi. C'est-à-dire quelqu'un qui fait bien les choses.
0: Donc ça veut dire que vous préférez être une mauvaise auditrice, que quelque part vous préférez ne pas faire ce travail de concentration.
2: Je sais pas si je préfère, mais en tout cas c'est ce que je fais. En tout cas, j'ai jamais fait. Ça me demande un effort de faire autrement, donc je le fais pas.
0: Ah oui.
2: Je sais pas.
0: Alors oui, Maxime Decoux, il parle d'un cas, un certain Louis Lambert, qui est un héros de Balzac,
2: ouais,
0: qui précisément s'immerge tellement dans la lecture qu'il s'isole complètement du monde et qui donc il devient un mauvais lecteur. Parce que peut-être que le bon lecteur serait celui qui a encore un peu de disponibilité pour pas forcément être très disponible, quoi. Enfin, alors est-ce que parmi vous, il y en a qui écoutent d'une oreille et d'autres qui écoutent de deux oreilles?
3: Je suis content de découvrir que c'est mieux d'écouter que d'une oreille. Enfin, que, parce que je suis pas capable de faire mieux, mais j'en avais un complexe. Enfin, j'ai une souffrance. Je me force à me concentrer sur l'écoute. Et cependant, j'y arrive pas.
0: Donc ça veut dire qu'il y a...
3: tout le temps. J'écroche régulièrement.
0: Donc ça veut dire qu'il y a des gens qui vous ont fait penser que les bons auditeurs étaient ceux qui écoutaient de deux oreilles.
3: Ah non,
0: et
3: c'est,
0: qui vous ont empêché de penser que c'était mieux d'écouter d'une seule pendant un moment, avant que...
3: Non, je découvre ça grâce à vous, là.
0: Ah oui.
3: Ce phénomène.
0: Ah, c'est chouette.
3: Sinon, je fais ce que je peux, oui. Je fais comme Natalia, je fais ce que je peux. J'essaie de me concentrer, mais je m'évade tout le temps.
0: Ah d'accord. Peut-être qu'on va faire l'expérience d'écouter une musique d'une seule oreille. Donc on s'autorise à avoir l'autre oreille ailleurs. Et puis on va essayer d'en éprouver les bénéfices.

0: Il n'y a que les bons auditeurs qui écoutent tout, donc on peut... on peut s'arrêter là. Qui a le sentiment d'avoir mieux écouté que les autres? Non, qui a eu le sentiment de ne pas avoir pu bien écouter? Enfin, oui, alors pourquoi?
1: Moi déjà, je pense qu'il y a une notion philosophique entre bon et mauvais. Déjà, pour moi, ça peut être bon de pas écouter concentré, ce qui m'arrive régulièrement, puisque en fait, même en écoutant là, je regardais là-haut et je pensais à d'autres choses. Donc, je pense que la notion de bon et mauvais, faudrait déjà la placer correctement. Et correctement, il n'y a pas d'attaque, mais c'est très philosophique comme position. Le bon et le mauvais, comme le mal et le bien.
0: Oui, mais là, précisément.
1: Là, dans ce moment-là, moi, j'ai exprès mal écouté parce que j'aime bien mal écouter. Parce que mal écouter, ça me permet de faire deux, trois choses en même temps. Et je trouve que c'est bien. Donc, on revient, on mélange le bien et le mal. Voilà.
0: Non, c'est ça, vous préférez être une mauvaise auditrice.
1: Je préfère, si vous placez mauvais et auditrice, dans le sens philosophique, que c'est pas bien.
0: Ben en fait, moi, je suis vraiment à creuser la position de Maxime Decoux, c'est-à-dire comment faire l'éloge des mauvais auditeurs.
1: Alors, à ce moment-là, je serais une mauvaise auditrice dont on pourrait faire l'éloge.
0: C'est
1: ça. Puisque je fais deux, trois choses en même temps en écoutant la musique. Mais il m'arrive d'écouter vraiment de la musique concentrée avec un casque.
0: Ah oui.
1: Là, je me rapproche de ce que disait Natalia, c'est-à-dire que la concentration est quelque chose qui permet de faire une seule chose en même temps. Est-ce que c'est bon ou mauvais? Après, c'est un débat.
0: Et alors, il y a un autre débat, c'est est-ce qu'il y a des musiques qui sont plus adaptées à l'écoute concentrée que c'est la musique qu'on vient d'écouter, qui d'ailleurs n'est pas écrite pour qu'on l'écoute de façon concentrée, puisque c'est une musique du salon de 19e siècle qui est faite pour accompagner les mondanités.
1: Oui, en effet, il y a des musiques qui peuvent agresser et il y a des musiques qui nous laissent plus facilement nous échapper. Et les musiques qui nous agressent d'une certaine façon, quelle qu'elle soit, en fait, nous rappellent à l'ordre de l'écoute. Mais ça peut être aussi une musique, par exemple, classique, qui est censée être plus douce, mais qui peut, par certains passages musicaux, peut-être, nous rappeler à l'ordre, comme il y a eu, là, à un moment donné, il y a une reprise musicale qui, pour ma part, m'a rappelé à l'ordre et m'a fait de nouveau revenir dans une concentration qui s'est immédiatement échappée vers autre chose.
0: Donc ça veut dire que une musique que vous dites agressive, c'est justement une musique qui vous demande d'être meilleure auditrice que vous n'avez envie d'être.
1: Oui, c'est meilleur de dire ça.
0: Oui, c'est ça. Donc en fait, c'est-à-dire qu'il y a quand même de la norme d'écoute qui est dans la musique, quoi.
1: Non, je pense pas.
0: Ben si, dans la mesure où elle vous demande d'être meilleure auditrice que vous ne voulez être.
1: Oui, alors, on en revient. Oui, alors, on... D'accord, ben oui. Ça redevient une notion assez subjective, disons.
0: Ah oui, ben ça, bien sûr. Oui, oui. Vouloir savoir ce qu'a voulu exprimer le compositeur, est-ce que c'est être bon ou mauvais auditeur? Ah, vous avez une réponse à donner à cette question. Vous avez l'air de trouver la question débile, donc c'est intéressant de la commenter. Vous avez fait... J'aimerais bien avoir la traduction de... Donc je vous redis la question. Vouloir savoir ce qu'a voulu exprimer le compositeur, c'est être bon ou mauvais auditeur?
2: Ni l'un ni l'autre, en fait. Parce qu'il y a des compositeurs, on a envie de savoir, on a envie d'aller au-delà de ce que... Et puis d'autres, on se laisse porter ou pas. Donc en fait, c'est ni être mauvais, ni être bon, quoi. Et puis la musique, elle doit provoquer une émotion. Alors si elle me provoque une émotion, j'ai envie de chercher pourquoi ça me provoque cette émotion-là. Mais il y a d'autres musiques, voilà. Je prends l'exemple de Christine, parce que j'aime beaucoup, voilà, parce que c'est plus facile pour moi. Et Christine, elle me provoque toujours des émotions. Et là, j'ai envie de savoir le pourquoi du comment.
0: Ah, donc parce que Christine est une musicienne qui crée des bons auditeurs.
2: Non, mais en ce qui me concerne, mais elle peut créer pour des mauvais auditeurs pour certains. Mais
0: d'accord.
2: Pour moi, c'est...
0: Est-ce qu'il vous arrive de surinterpréter une musique?
2: Oui.
0: Et à ce moment-là, vous vous considérez bonne ou mauvaise auditrice?
2: Très mauvaise.
0: Mais ça veut dire qu'à ce moment-là, en même temps qu'être mauvaise auditrice, vous vous dites c'est quand même ce qu'il faut faire. Enfin, ce que vous avez envie.
2: Non, c'est parce que ça me porte.
0: C'est ça.
2: Mais c'est pas forcément, je suis pas forcément...
0: Maxime Decoux, on entend bien dans ces témoignages du public de La Clairière que l'écoute buissonnière se vit comme une mauvaise écoute, en quelque sorte, tandis qu'il suffirait de mettre un casque pour devenir aussitôt une auditrice modèle, par exemple.
3: Oui, alors la personne là qui s'exprimait, je trouve, dit des choses très justes sur la relativité des notions de bonne écoute, mauvaise écoute, et en même temps, elle pointe du doigt une pratique fréquente, qui est effectivement l'écoute flottante, ce que j'appelle effectivement, concernant la lecture buissonnière, parce qu'il est vrai que on peut lire, et c'est pas forcément condamnable en pensant à autre chose. C'est extrêmement fréquent que, lisant une page, vous vous dites, bah mince, j'ai pensé, on est accaparé par sa liste de courses, sa vie quotidienne, et on ne pense plus à ce qu'on lit. Et en fait, la lecture devient totalement mécanique. Alors là, ça devient, on est obligé de relire, ou alors parfois, c'est, vous voyez, il y a des degrés qui s'introduisent d'attention et de flottement, et qui ne sont pas à condamner, parce que je pense que ne pas lire de manière absolument concentrée, ce n'est pas forcément une manière de lire qu'il faut rejeter. C'est une manière fréquente de lire. Et puis, on peut lire en sautant des pages, en sautant des mots, ce qui suppose aussi de modifier. On modifie, en fait, le texte quand on fait ça, et on en modifie la compréhension nécessairement. La lecture mot à mot, ligne à ligne, ou la lecture plus rapide, en fait, engendre des effets différents du texte. C'est pas le même texte qu'on lit. De toute façon, ce n'est d'un lecteur à l'autre, c'est jamais le même texte qu'on lit. Il y a toujours des nuances. Le texte n'existe que fixé sur la page. Il y a un texte matériel, mais après, le texte que nous créons, il est toujours très différent, parce qu'il y a des zones, des blancs, des zones d'incertitude, et alors encore plus dans le texte littéraire, où on peut interpréter de différentes manières, et chaque personne... alors, bien sûr, il ne faut pas exagérer non plus quand je dis chaque. Enfin, il y a des variabilités, en tout cas, dans l'interprétation. On ne construit pas le même texte à partir du texte.
0: Alors, parmi les caractères des mauvais lecteurs qu'on pourrait facilement transposer au caractère des mauvais auditeurs, c'est le dilettante et le fétichiste, qui sont deux figures bien différentes, puisque l'une est plus buissonnière et puis l'autre un peu plus obsédée, on pourrait dire. Comme je posais la question à la clairière, vouloir savoir ce qu'a voulu exprimer un compositeur, c'est signe qu'on est plutôt mauvais auditeur, alors même qu'on veut se faire l'auditeur modèle?
3: Alors, de même, la question me paraît appeler une réponse nuancée et complexe. Vous touchez à chaque fois des zones de complexité, je dirais. Parce que la question de l'intention de l'auteur et de l'intention, partant de l'intention du texte, est une question particulièrement complexe qui a une histoire. Lorsque la critique littéraire, au sens d'analyse de la littérature, émerge en tant que telle, à la fin du 19e et au début du 20e siècle, elle va chercher peu à peu à se détacher d'une approche subjective, c'est-à-dire de la critique journalistique. Donc elle va chercher à se donner des méthodes. Et très vite, on constate que comment est-ce qu'on peut avoir une analyse de la littérature qui soit la plus objective possible et la plus scientifique. Bon, sachant qu'à la fin du 19e et au début du 20e siècle, le modèle des sciences naturelles se développe énormément et devient prépondérant pour le développement des sciences sociales en tant que telles. Donc, quand on va essayer de penser la critique littéraire, on va la penser sur le modèle des sciences naturelles, en se disant, on va essayer de doter notre discipline d'une véritable méthode scientifique. Et donc, on se dit, l'analyse que fait un lecteur, c'est nécessairement subjectif. Et donc, c'est pas comme ça qu'on arrivera à fonder une approche objective. Et donc, on va se concentrer principalement sur l'auteur, qui est le pôle le plus fixe dans la relation qui se tisse autour d'un livre, d'un auteur à un lecteur. Le pôle fixe est finalement l'auteur. Le pôle du lecteur est un pôle variable qu'on ne peut pas saisir très facilement. Donc, on va s'intéresser à l'intention de l'auteur. Et ça va entraîner un certain nombre d'excès. Alors, on sait notamment, c'est la critique de Sainte-Beuve, notamment, qui va chercher à lire les œuvres à partir de la biographie des auteurs. Et ça sera fortement critiqué, notamment par Proust. Marcel Proust, qui écrira un contre Sainte-Beuve, expliquant que c'est une aberration d'essayer d'interpréter les œuvres à partir de la vie de l'auteur, puisque ce n'est pas de là que l'auteur écrit, qu'il y a un moi, ce que Proust appelle un moi social de l'écrivain, qui est le moi donc qu'il présente en tant qu'individu humain dans la société, et puis il y a un moi de l'écrivain qui est un moi profond qui s'exprime dans ses œuvres, et celui-là il est inaccessible et il ne se traduit pas dans la biographie. Donc la lecture à partir de l'intention de l'auteur est devenue progressivement une lecture qui a été discréditée parce qu'on s'est rendu compte que...
0: Qu'elle avait quelque chose de beuviste.
3: Voilà, que c'était du Sainte-Beuvisme et qu'elle était finalement assez réductrice. Alors du côté de la musique, je ne sais pas si la critique musicologique, la musicologie a suivi ce genre de pente ou d'évolution, mais il me semble que ça fonctionne de la même manière. Quand j'écoute un morceau de Chopin, personnellement, parce que j'ai été aussi formé à une critique, à une analyse qui s'est détachée de ces notions d'intention d'auteur, en tout cas, je ne me pose jamais la question de savoir ce que Chopin voulait faire. Ce que je regarde, c'est ce qu'il a fait. C'est ce que je dis d'ailleurs toujours à mes étudiants. Et alors bon, les étudiants à l'université sont quand même formés, mais...
0: Formés, vous voulez dire à être plus proustien que beuviste.
3: Exactement, on les a formés, et donc c'est surtout vrai chez les collégiens ou les lycéens, quand vous leur faites travailler sur un texte, que vous leur montrez une interprétation, leur première réaction c'est « Mais comment est-ce qu'on sait que l'auteur a voulu dire ça ?» Alors ce qu'on leur dit, c'est « Mais on ne commande pas ce que l'auteur voulait faire, on commande ce qu'il a fait.
0: Ouais. »
3: Parce qu'il y a une grande partie qui lui échappe.
0: Mais alors, puisque vous parlez de Chopin, je vais vous lire un petit texte. Chopin, ce grand artiste maladif, sensible, égoïste et dandy, qui déploie pendant un instant doucement dans sa musique les aspects successifs et contrastés d'une disposition intime qui change sans cesse et n'est pendant plus d'un moment doucement progressive sans que vienne l'arrêter, se heurtant à elle et s'y juxtaposant une toute différente, mais toujours avec un accent intime maladif et replié sur moi-même dans ses frénésies d'action. C'est un texte de Proust.
3: Ah, c'est de Proust.
0: Dans Contre Sainte-Beuve.
3: Ah, très bien.
0: Alors, c'est fou parce que c'est ce que relève très bien Donatien Gros, c'est que finalement, cette opposition du moi profond et du moi social, elle est. Proust la puise chez Sainte-Beuve lui-même.
3: Oui. Mmh. Très juste.
0: Ouais.
3: Effectivement. Donc là, on touche un paradoxe.
0: Ouais.
3: Un paradoxe qui est vraiment intéressant.
0: Qui est vraiment même problématique, oui. Parce que qui plus est à l'endroit de l'écoute de Chopin, ça nous convoque à un endroit de nous-mêmes qui est comme dissocié par l'œuvre, en même temps que par le petit roman qu'on est appelé à se raconter.
3: Oui, tout à fait. Après, il me semble que. Après, la question est de savoir jusqu'où l'œuvre et l'intention de l'auteur peuvent coïncider. Parce que on est sur des créations qui sont pas simples. C'est-à-dire qu'il s'agit pas juste de faire un cadeau de fête des mères en papier mâché. Où là, éventuellement, le produit peut correspondre à l'intention. On est sur une œuvre d'art dont les dimensions sont multiples. Et donc, évidemment, alors, si je reviens à l'œuvre littéraire, dans un texte littéraire, ce qui le caractérise, et c'est là que ça le sépare, je pense, vraiment de l'œuvre musicale, c'est la question du sens, de l'interprétation, parce qu'on passe par des mots, il y a un discours qui est tenu, et donc un discours qui est polysémique. Et parmi la multitude de sens qui caractérise une œuvre littéraire, il est impossible que l'auteur les ait tous prévus consciemment et fabriqués intentionnellement. Donc il y a nécessairement une part qui lui échappe. Et je pense que dans la musique, c'est la même chose. On a une part qui échappe nécessairement au compositeur.
0: Je me propose de retourner à la clairière où j'ai proposé aux auditrices et auditeurs de cette fois faire exprès de mal écouter cette œuvre de Chelsea.

0: Alors, est-ce que certains ou certaines d'entre vous sont sûrs d'avoir entendu quelque chose que le compositeur n'a pas voulu dire ? Oui, ouais. À force de distraction, vous avez une écoute super en profondeur.
1: Disons que je suis sûr. Enfin, je sais pas ce qu'il a voulu exprimer, mais moi, j'ai pu avoir des images dans ma tête parce que je me suis concentré. Et voilà. Mais donc, ça m'étonnerait que les images que j'ai eues dans la tête, en écoutant ça, en étant concentré, qui m'inspiraient d'ailleurs d'autres sons, qu'il les ait eues, je pense pas, parce que ça reste très personnel.
0: D'accord. Vous sauriez pas nous dire quoi du coup, tellement c'est personnel ou...
1: Ah non, non. Moi, j'ai imaginé un bateau qui arrivait dans un méandre, et puis il y avait un orage qui arrivait, et puis voilà, et puis j'imaginais d'autres sons d'oiseaux qui faisaient i. Voilà, de genre voilà. Ça reste personnel cette pensée qui s'associe à des images, voilà. Mais bon, ça m'étonnerait qu'il ait pensé à ça. C'est ça que je veux dire.
0: D'accord.
1: Même au niveau sonore, les bruits des oiseaux.
0: Ouais.
2: Ben moi, ça m'a fait très peur en fait. Moi, j'ai eu l'impression d'être dans la forêt, dans la nuit, et quelqu'un me poursuivait. Et vraiment, ouais, ça m'a fait peur. Moi, ouais. J'écouterais pas ça, quoi. J'ai eu un coup de froid, là.
0: Alors, pour terminer, on va écouter quelques 2 minutes. Christine nous jouait. Et là, peut-être, je vais vous demander, qu'est-ce qu'on pourrait faire pour mal l'écouter ? C'est-à-dire, on a eu la piste de la surinterprétation, qui est, selon Maxime Decoux, hein, des façons, mais de mal écouter en même temps que de reprendre le pouvoir sur ce qu'on veut faire de notre écoute. Il montre qu'on fait parfois l'opposition, peut-être à tort, entre la lecture buissonnière, c'est-à-dire une lecture qui s'évade, qui saute des pages, qui effectivement se laisse distraire, et ce qu'il appelle une lecture interventionniste, où on va carrément, dans ce qui est écrit, aller au-delà de ce qui est écrit. Et finalement, il dit qu'entre la surinterprétation et puis la distraction, bah, c'est un peu la même chose. C'est-à-dire, on est simplement à se réapproprier ce qu'on est en train d'écouter. Donc, dans ce que Christine va nous jouer, qu'est-ce qu'on pourrait se donner comme défi d'écoute ? Peut-être essayer de, puisqu'on a la chance d'être là ensemble à écouter à plusieurs une musique, d'essayer de se forcer à écouter autre chose que ce que pourrait entendre notre voisin ou notre voisine. Ça peut être une piste.

0: Alors, non, ma dernière question, c'est ceux qui ont été tellement mauvais auditeurs qu'ils ont désobéi à ma consigne et qui en sont arrivés à écouter avec les oreilles des autres. Est-ce que vous avez, certains ont eu ce sentiment-là d'écouter de façon justement collective, en quelque sorte, c'est-à-dire d'écouter au-delà de son propre ressenti ou...
1: Sa musique me provoque tellement d'émotions, ouais. Bah, je sais pas, voilà, que j'ai besoin de regarder les autres et d'écouter à travers notamment Patrick qui a pas les mêmes émotions que moi. Moi je dis oui mais t'as pas les mêmes, enfin voilà, ou de regarder Robert, enfin qu'on n'est pas ça me pas regarder mes émotions.
0: Donc vous avez l'impression de devoir déléguer une partie de votre
1: écoute. Ouais, et ouais. Ça fait du bien.
0: Bah oui.
1: Bah oui, non mais c'est parce que ça me provoque trop d'émotions. Désolée.
2: J'ai pas trop d'émotions.
1: Bah non, j'arrive pas. La musique à Christine est très ouf. Non, mais à chaque fois, ça me fait ça, t'inquiète.
0: La musique de Christine Zayed qui émeut tellement qu'elle isole son écoute de celle des autres, ça rappellerait presque Louis Lambert de Balzac, Maxime Decoux.
3: Alors, chez Louis Lambert, on est dans un cas de lecteur qui envisage une sorte de totalité de la lecture qui vient grignoter son existence. Et ça s'inscrit dans une réflexion chez Balzac sur le savant. Puisque les textes que lit Louis Lambert sont surtout des textes, des traités philosophiques. Ici, Balzac pointe du doigt hein, cette frontière très mince entre la rationalité qui vous pousse à la connaissance, au savoir, et le moment où elle bascule dans la folie. Parce que Louis Lambert envisage une lecture qui phagocyte en fait complètement son existence. Enfin, il pratique plutôt qu'il envisage. Il pratique une lecture, mais c'est une lecture de traités savants qui entraîne un basculement progressif vers la folie, une sorte de totalisation de l'expérience lectrice, qui est assez inquiétante. Et on sait que Balzac était très proche hein, d'un certain nombre de mystiques et du mysticisme, était très intéressé par cette frontière. En fait, on est au 19e siècle, hein, la science se développe, mais en même temps, il y a encore une part importante de pseudo-science et de fascination pour tout ce qui est de l'ordre de l'occulte, tout ce qui n'a pas encore été véritablement éclairé. Et Balzac se tient vraiment sur cette frontière-là, entre la fascination pour la rationalité et de l'autre pour tout ce qui relève de l'occulte. Et on trouve ça dans cette lecture chez Louis Lambert, je pense que ça... peut s'expliquer comme ça.
0: En guise de dernier chapitre de cette émission, je vous propose d'écouter une interview avec Antonin Triwang, qui est un musicien qui s'est laissé prendre au jeu d'un mentalisme musical qui consiste à faire entendre à des auditeurs une musique, mais de façon complètement privée au casque, et ensuite de la décrire pour qu'à leur tour, en retour, ils fassent une musique.
4: Alors moi, c'est pas moi qui ai appelé ça comme ça, c'est Jean-Jacques Birger. Et en fait, il organise beaucoup de rencontres avec différents musiciens et musiciennes,
5: ouais.
4: Avec des tentatives très différentes, et c'est tout réuni sur son site.
5: Ouais.
4: Il m'avait proposé de faire ce concert avec Mathias Lévy, et il cherchait une idée. Et moi, ça fait quelques années que je travaille un peu sur cette idée de musique racontée. Ouais, c'est quelque chose... que j'aimerais bien pouvoir faire, c'est-à-dire d'écrire de la musique à partir de désirs musicaux de non-musiciens. Et donc j'ai fait plusieurs tentatives, dont une était dans le cadre de l'orchestre La Sourde, quand on a commencé à travailler sur la Symphonie Tombée du Ciel.

0: Donc on avait fait des petites pièces à partir de ces demandes. Et j'avais essayé avec d'autres gens, mais c'est un peu difficile de faire parler les non-musiciens. Enfin, voilà, c'est justement la difficulté qui est intéressante, mais enfin, en tout cas, les gens ne sont pas toujours à l'aise et libres. Ils ne se sont pas forcément autorisés, donc il faudrait trouver d'autres angles. Et l'autre angle que j'ai trouvé pour ce concert-là, je disais à Jean-Jacques, une autre manière de leur faire parler de musique, c'est de leur faire écouter de la musique et de demander de la décrire. Sauf que nous, en tant qu'improvisateurs, on ne sait pas ce qu'ils écoutent. Donc c'était ça le protocole, c'était que j'avais fait une... Par contre, bon, j'ai dû faire la playlist, mais j'avais fait assez vaste et de manière aléatoire.
1: C'est une playlist de 5 heures.
0: Oui, c'est ça, ouais. Et d'ailleurs, je voulais la retrouver, voir ce qu'il y avait dedans. Et donc de la passer en aléatoire dans un Walkman et entre chaque morceau de faire écouter ce qui se passe à ce moment-là.
2: Une boîte d'allumettes rencontre un paillasson. D'écrire. Et il se lance dans une danse langoureuse, chaloupée.
3: On peut pas dire que c'est facile.
0: Voilà. Et puis, voilà. Et puis, et aussi demander pas forcément aux gens de dire s'ils aiment ou pas, parce que c'est un peu la réponse qu'on demande aux regardeurs, aux auditeurs. C'est est-ce que
1: vous voulez dire que le jugement esthétique suspend l'imagination
0: de ça.
4: Le jugement esthétique suspend l'imagination.
0: Bah oui, bien sûr, le jugement esthétique et le cartel et le savoir ce que c'est. Donc le fait de ne pas savoir
1: permet de l'écouter pour de vrai. Enfin. Sans avoir des jugements qui s'enclenchent indépendamment de ce qu'on entend.
0: C'est un truc qui me taraude un peu, c'est de faire plus de musique anonyme, c'est-à-dire sans savoir qui est l'auteur et de brouiller un peu les pistes. J'avais une idée comme ça d'un peu de revue musicale où on proposerait à plein d'artistes, qui serait mentionné, mais on saurait pas qui a fait quoi. Enfin, parce que je trouve que ça libère l'écoute, même si c'est un peu énervant, parce qu'on est toujours en train de vouloir savoir qu'est-ce que c'est, qui a fait ça. Et le réflexe le plus évident, c'est ça, c'est d'être dans un musée et de regarder le cartel avant le tableau. Et je le fais aussi, hein, c'est dommage qu'on ne nous permette pas de ne pas le savoir. Et voilà.
1: Donc le mauvais auditeur, c'est d'abord celui qui veut savoir ce qu'il écoute. En termes d'identité de qui l'ont fait, de titre.
0: Je pense que c'est très difficile de. On n'est pas à l'aise quand on n'a pas nos préjugés.
1: Oui, mais alors.
0: C'est très difficile d'ouvrir un livre dont on ne sait rien. Si on n'est pas intrigué par peut-être une maquette un peu étonnante, tout ça, mais commencer l'ouvrage de quelqu'un au hasard, on est très souvent. Enfin, c'est très dur d'aller au bout. Enfin, personnellement, je trouve ça dur. Alors que quelqu'un qui nous le conseille ou un mythe autour de l'auteur, l'autrice, nous met dans la légende. Et on lit plus ce qu'on lit, peut-être.
1: Oui, mais dans l'hypothèse où la meilleure disposition pour lire un livre ou écouter une musique est en fait une disposition produite par l'œuvre elle-même, ça veut dire qu'il faut s'y plonger avant que de savoir comment bien la vivre.
0: Oui, mais j'ai l'impression que aujourd'hui, c'est plus difficile d'avoir ces conditions. Elles étaient imposées avant par le fait qu'il y avait moins d'informations, qu'elles étaient plus difficiles à obtenir, et d'ailleurs, on était presque plus acharné pour les retrouver.
1: Oui.
0: Mais c'est pas pour dire que c'était mieux avant, mais c'est au contraire, c'est le fait que ça soit plus comme ça, que ça devient plus intéressant de ne pas savoir. Alors que peut-être qu'avant, c'était plus intéressant de savoir.
1: Oui.
0: Maintenant, je trouve que c'est plus intéressant de, de ne pas savoir parce qu'on peut facilement le savoir.
1: Ah oui.
0: Mais ça, c'est, le smartphone, c'est un objet intéressant parce qu'il rend intéressant le fait de ne pas en avoir. Ben, il rend la vie intéressante parce que quand on ne l'a pas, quoi, je sais pas.
1: Parce que dans vos séances de mentalisme musicaux, est-ce que les meilleurs auditeurs étaient nécessairement celles et ceux qui étaient les mieux disposés à décrire ce qu'il ou elle avait entendu ?
0: Ben, y a quand même un élément qui est quand même important, c'est que c'était pas une écoute intime. Les gens parlent en public. Même s'ils ont un casque, ils sont un petit peu isolés, mais ils parlent en public, donc quand même, ils sont

0: Il y a quand même le regard des autres et je pense qu'ils essaient de dire des choses intéressantes.
1: Mais parce que là, vous créez une contrainte sur l'écoute qui la rend mauvaise par définition, presque, parce qu'en plus, ça laisse planer le biais que meilleur narrateur on est, pire auditeur on a été.
0: Bah, peut-être, en tout cas.
1: Bien raconter son écoute, c'est mauvais signe de.
0: Bah, en tout cas, se rendre intéressant. On aime aussi les choses pour se rendre intéressant. C'est un autre aspect du cartel.
1: On cherche le bénéfice social. Ouais.
0: C'est de pouvoir parler de l'expo d'un tel ou d'une telle.
1: Ouais.
0: Et de pas de parler de la croûte qu'on a vue. Enfin, je sais pas. Socialement, c'est intéressant d'être érudit, de savoir plein de choses. Mais et l'autre.
1: Mais on peut bien regarder une croûte.
0: Oui, bien sûr, mais en parler, c'est plus difficile.
1: Oui.
0: On va pas avoir du succès socialement forcément. Enfin, peut-être avec certaines personnes. Mais et l'autre biais, je pense, c'est d'avoir envie d'entendre de la bonne musique qui suit. On va pas dire peut-être qu'on va un petit peu travestir ses sensations pour avoir
2: un truc combat de chien
0: très différent
2: dans un film coréen. comme une révolte, comme si les chiens se révoltaient. C'est que c'était noir. Hein.
3: C'est des chiens qui sont noirs.
2: Non. Peut-être. Mais ouais, très noir, très. Ça fait peur.

0: Maxime Decou, à l'écoute de ce musicien, donc Antonin Triwang, on entend bien que finalement le problème c'est l'auteur.
1: Alors, j'irai, il y a beaucoup de choses dans ce qu'il dit, et beaucoup de choses qui m'ont vraiment intéressé dans sa démarche. Alors en particulier, ce qu'il dit au début sur la question de la description de son audition par différents auditeurs, qui est une manière finalement aussi de se passer peut-être de l'auteur. Ça pose la question de cette subjectivité de la réception. Comment est-ce qu'on peut tenter de savoir comment les gens lisent, comment les gens écoutent, en leur demandant effectivement peut-être un récit. Et puis cette idée ensuite qu'il développe de donc composer cette musique à partir des différentes réactions des gens et donc de plusieurs personnes, hein, une sorte de patchwork, pour se passer justement de cette figure encombrante de l'auteur. Et ça, c'est quelque chose qu'on observe aussi dans la littérature. Mais la figure de l'auteur, elle reste, elle écrase toujours quand même le texte, mais elle reste souvent utile pour le lecteur. Vous allez acheter un Balzac en librairie. Vous allez acheter un Stephen King. Donc vous avez quand même besoin de ce nom, même si vous le videz de sa biographie, vous avez besoin de ce nom pour unifier, notamment lorsqu'il y a plusieurs textes, pour unifier une œuvre. Ça vous permet, si vous voulez, quand vous découvrez une nouvelle œuvre, de l'identifier comme appartenant aussi à une série. Si bien qu'on ne peut pas complètement se passer de l'auteur, c'est aussi une clé d'entrée dans les œuvres. Néanmoins, c'est plutôt du côté de la production que les écrivains ou les compositeurs apparemment cherchent à se débarrasser de cette notion-là qui est un peu encombrante. On le voit en littérature dans les tentatives d'écrire à plusieurs, donc qui ont été mises en place par exemple dès le surréalisme et qui seront surtout développées par l'Oulipo. Oulipo qui a souvent signé des textes du nom Oulipo, donc sans qu'on sache quels sont les écrivains qui interviennent. Il y a des textes composés à plusieurs mains qui sont assez fréquents. Il y a quelques années est paru d'ailleurs un roman de Boris Vian terminé par l'Oulipo qui s'appelle On n'y échappe pas.
0: Et donc de la même façon, Antonin Triwang qui essaye de dissiper l'auctorialité de la musique qu'il joue en proposant aux auditeurs et auditrices de eux-mêmes de penser la forme avec au passage quand même le rêve d'une musique qui serait précisément dépouillée d'auditeurs modèles.
1: Tout à fait. Ouais. Je pense qu'on serait même dans le rêve d'une musique collective en fait.
0: Oui.
1: Et donc qui serait sur le pôle de la création qui serait du côté du partage et qui, sur le pôle de la réception, pourrait aussi se faire sur un mode moins individualisé, moins individuel. Comme d'ailleurs, sur un autre registre, c'est ce qu'envisageait aussi l'Oulipo avec des créations qu'ils appellent à l'Oulipo des créations créantes, c'est-à-dire des créations qui ne sont pas achevées, mais où ce sont les lecteurs et lectrices qui sont chargés de faire le travail et donc de devenir eux aussi auteurs au même titre que l'écrivain. Donc c'est une autre manière, si vous voulez, de dissiper ce poids de la figure auctoriale.
0: Merci beaucoup Maxime Decou, je rappelle qu'on peut lire Éloge du mauvais lecteur aux éditions de Minuit, et merci au CNSM de Lyon d'avoir accueilli l'enregistrement de notre entretien.

Bonsoir à tous et à toutes. Welcome back dans le Ionic Radio Show, votre émission musicale thématique tous les mardis soirs de 20h et ce soir 22h en direct live du studio de Campus FM à Toulouse. 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

dans un autre monde. Un autre monde, peut-être, qui va s'ouvrir à nous, n'est-ce pas? Hein? Qu'en pensez-vous, la secte de l'âme?

0: Bonjour.
1: Vous êtes bienvenue. Et 99.

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0: Bye.
1: Minimum. Rechargez, s'il vous plaît.
2: Ben, je
1: batterie au minimum.

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0: est un plat
1: La moquette.
0: Servi en arrière.
1: Oui, la moquette.
0: Dans un petit village près de Saint-Lizier, en particulier.
1: La moquette. La moquette.
0: La moquette est le nom aussi du plat dans lequel on le sert.
1: La moquette. La moquette.
0: Il ne reste plus que 30 moukers répartis en France, dont 27 sont encore en arrière. La moukère est un plat traditionnel. Vous pourrez le déguster chez la Gidante.

0: rigolant. Du canard. Et comme en Alsace, ils adorent mettre de la viande, vous y trouverez différentes sortes de viande selon les chaumières.
1: Et différents épices.

avec du canard dedans, ça je l'ai déjà dit. Alors chez moi la bouquère, je vais vous dire comment on la mange.

0: c'est pratique quand on va par exemple chez quelqu'un, il n'y a pas de cuillère, tout ça, tu prends les becs de canard et hop, tu manges la mouka.
1: Bah oui, en fait, la mouka, c'est un plat ariégeois.
0: Ouais.
1: Et il est fort goûtu, d'ailleurs. Il y a un site, www.lamoukar.com.
0: Ouais, c'est ça.
1: Alors, il ne faut pas confondre la mouquère ariégeoise avec la mouquère ardéchoise. Il y a quand même une subtilité, quoi.
0: Ah ouais, il y a de la mouquère en Ardèche. J'ai une beauté, ça.
1: À la châtaigne. Et eux, bah, c'est la cosse de la châtaigne qui sert de cuillère.

On entame la deuxième heure de Mucho Bizarre, Homeland of the Freaks, toujours pour Radio Campus. Dans les 30 minutes qui suivront, vous y entendrez Leigh Lamas, Lee Scratch Perry and Mouse on Mars, William S. Burroughs, Dub Spencer et Trent Hill, Sam Gendel, Boards of Canada et Discovery Zone.

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Ici commence la dernière demi-heure de Mucho Bizarre Homeland of the Freaks, toujours sur Radio Campus. Avec les morceaux de DDC's Kirulis, Penelope Traps avec un Saint-Etienne remix, Luna Vega avec un Cap remix, All Over Meets Cairo Liberation Front, Sarah Kiniko avec un featuring de JC Voxlow, et pour finir, Double Speak.

0: C'était The Beat de Mathias Aguayo dans Novorama. Le DJ et producteur germano-chilien confirme son goût pour les rythmes directs, les répétitions hypnotiques et les morceaux qui avancent comme une transe joyeuse. D'ailleurs, sur le titre qu'on vient d'entendre, il s'amuse à énumérer tout ce qui fait le rythme dans une batterie. C'est sorti au printemps et c'est le premier album de Mathias Aguayo depuis qu'il a déménagé de Berlin vers Mexico. La suite de notre première partie Best of 2026 avec Alice Costello, Clément.
1: Et oui, son premier album Move On With The Year, sorti en février, est le portrait courageux d'une enfant dont le père lutte contre l'addiction. Un sujet rarement abordé avec une pareille finesse et stoïcisme. Malgré la gravité des thèmes, l'écoute procure une légèreté aérienne. Elle qui est arrière petite fille de Sigmund Freud. Alice Costello sonde son inconscient avec compassion plutôt que rancune, refusant de masquer les vérités crues tout en évitant la mièvrerie. Avec une production analogique chaleureuse signée Mike Lindsay, le cofondateur de Tongue, elle crée une pop sophistiquée où bois acoustique, synthé Moog et mélotron enrichissent chaque composition. Du rock alternatif des années 90 au soft rock des années 70, cet album transcende un sujet personnel pour devenir une œuvre d'art pop raffinée. C'est le disque d'une survivante qui, en affrontant le passé, embrasse enfin le présent. Et on vous en fait écouter tout de suite un extrait, c'est Damned If You Do d'Alice Costello.

0: C'était La Sécurité dans Novorama avec le morceau Deny, Clément.
1: Oui, le groupe montréalais de La Sécurité, révélé par la sélection de leur album Stay Safe pour le prix de la musique Polaris, nous a livré en juin avec l'album Bingo, un dance punk tortueux enregistré en live avec des microphones à ruban et des compresseurs vintage. Produit par l'un de leurs musiciens, Félix Bellil et Rennie Wilson, l'album capture une part d'improvisation où les cinq membres multiplient les instruments, guitare, synthé, percussion, et de l'ouverture du morceau Snack City, combinant caractéristiques alimentaires et humaines au jeu stéréo du morceau Narnar, le disque nous envoie sur un dance floor nerveux sans jamais descendre sous les 120 BPM. Et l'album se clôt sur le titre de Catch Up, dont le métadiscours en français affirme que lors de vos conversations, personne ne se soucie vraiment si vos paroles de remplissage manquent de substance. Une conclusion qui cristallise la philosophie totalement absurde du groupe.
0: Merci Clément, et bien nous allons terminer maintenant l'émission de cette première sélection 2026, les 6 premiers mois de cette année, avec l'album de Boards of Canada, 13 ans qu'on attendait effectivement. Le retour du duo écossais signé chez Warp, qui est vraiment une des vraies signatures de ce label, avec ce son très reconnaissable, voilà, qui fait monter du post-rock avec de la musique électronique très planante, comme sur le titre qu'on va écouter maintenant, qui s'appelle Prophecy at 1420 MHz. Et c'est un petit parfum de fin du monde pour terminer cette sélection 2026. Et ça colle parfaitement, voilà, à l'univers, au moment que nous vivons en ce moment.